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Les entretiens du Bicard, bonjour. Aujourd'hui, lundi 1er juin, nous avons un beau panel d'invités qui vont nous permettre d'évoquer une chose très importante de nos jours, l'illustration et l'usage que l'on peut faire des outils qui nous sont proposés dans cette belle période de création et de progrès. Donc, avant d'aller plus loin et de ne pas vous cacher que nous avons aussi de belles choses à faire au mois de juin, parce que nous y sommes, quelques petites informations sur ce mois-ci. Il y a quelques jours, nous avons fêté le 6e anniversaire des cahiers, les fameux cahiers virtuels d'écriture, qui sont tellement virtuels que ça fait 2 ans qu'on ne les a pas publiés. Mais enfin, ils sont quand même là. Et ces cahiers virtuels d'écriture reprennent, grâce d'ailleurs à votre contribution. Et nous avons eu l'occasion, dans cette belle soirée, de recommencer à écrire ensemble. C'était pas mal. Il y en a qui ont même trouvé que c'était intéressant. Je vois qu'il y a des gens autour de moi qui font des signes, ça va, c'est bien. Ensuite, vous dire que le mois de juin sera marqué également par la fin de l'exposition Rêveries urbaines, exposition de Christophe, qui est au théâtre, bien sûr, dans la salle d'exposition. Cette exposition a eu l'honneur des colons du Midi Libre, ce qui est assez rare, il faut le signaler. Ensuite, nous allons avoir, au mois de juin toujours, donc dans quelques jours, la sortie de l'ouvrage de Gigi qui s'appelle « Bonheur d'être ». On en a parlé, on en a reparlé, bien la sortie se fera, à mon avis, aux alentours de la mi-juin. Et enfin, nous avons une conférence qui est prévue, la conférence de Bruno Leca, dans le cas des Tertulias. Cette conférence sera axée sur un ouvrage de Joanneau, Une forêt, qui est un ouvrage qui fait actuellement pas mal parler de lui à cause de son sujet. Et la grande nouvelle, c'est la nouvelle qu'il faut, je crois, que vous notiez tous en rouge et en gras, c'est que le 26 juin, il y aura un salon du livre, Lire en été, où nous allons rassembler un maximum d'auteurs autour d'un maximum d'ouvrages, d'un maximum de lecteurs évidemment. Alors ce salon-là sera l'occasion de voir sortir plusieurs ouvrages. Je vous ai parlé tout à l'heure du Bonheur d'être de Gigi qui sera à part, puisqu'il s'agit d'un ouvrage sur lequel nous allons peut-être créer un événement rédactionnel, enfin on verra ça tout ensemble plus tard, mais le 26 il y aura la sortie d'un ouvrage d'art qui s'appelle Vénus via Domitia, dont l'auteur était avec nous lorsqu'on a fait notre soirée d'anniversaire. Et nous avons également un ouvrage médiéval qui s'appelle « Les fruits du loto » ou du lotos, comme vous voulez, qui est un ouvrage qui est rempli d'illustrations, de belles illustrations faites de la main de l'auteur, mais qui s'est inspiré beaucoup des illustrations, c'est-à-dire des peintures murales médiévales. Voilà, je crois qu'on a fait le tour. Est-ce que j'ai oublié quelque chose autour de vous? Je regarde un peu, non, il n'y a pas de désapprobation, c'est bon. Et bien, on va maintenant se permettre d'attaquer avec un petit morceau de musique, si notre régisseur veut bien. Petit morceau de musique maintenant. Donc nous allons jouer à l'apprenti sorcier avec Paul Dukas. Ça va vous rappeler beaucoup de choses, puisque tout le monde se souvient de Mickey dans Fantasia. Oui. Qui va avec ses balais et ses seaux remplir. Voilà. Donc, on va l'écouter, vous allez revoir Mickey. Allez, allons-y Mickey.

0: Eh bien voilà, après avoir entendu cet apprenti sorcier qui nous a fait repenser à cette espèce de sarabande de balais et de seaux qui remplissent la cave du sorcier, nous allons maintenant essayer d'aller vers d'autres sujets un peu moins magiques, on va dire. Tout à fait, un peu moins magiques, peut-être pas tant que ça d'ailleurs. Le sujet principal qui nous avait préoccupé aujourd'hui, je le rappelle, c'était illustrer l'écriture ou écrire par ou avec l'illustration. Et pour ce faire, nous avons plusieurs invités. Alors les invités, je vous les présenter rapidement. À ma gauche, il y a Henri, Trévor, la Pépa. À ma droite, il y a Yaël et Michel. Alors, ils sont cinq. Cinq qui ont tous des idées, et tous des idées sur ce qu'est l'illustration, puisqu'ils la pratiquent plus ou moins, à un moment donné, de leur carrière d'auteur. Donc, je vais commencer par faire travailler les deux personnes qui sont à ma droite et à ma gauche sur le sujet qui concernait la bande dessinée. Pourquoi ? Parce que dans la façon dont on peut approcher, dans la façon dont on a pour approcher le sujet de l'illustration, il y a une illustration qui est tout à fait connue, c'est la bande dessinée. La bande dessinée qui n'est pas autre chose qu'une écriture par le dessin. Alors cette bande dessinée, on n'a pas parmi nous d'auteurs de bande dessinée au sens propre, puisqu'Henri c'est d'avoir quelqu'un qui illustre des choses, des idées très fortes, et Yaël c'est le contraire, il écrit avec son illustration, puisque en fait ses textes et son travail graphique sont tellement liés qu'on ne peut pas le dissocier. C'est bien ça.
1: Mm-hmm.
0: Voilà. Donc, question que je vais poser pour commencer à Henri, puisqu'il est à ma gauche, qu'il faut commencer par la gauche, c'est bien connu.
2: Bien entendu.
0: Henri, qu'est-ce que tu penses lorsque tu te trouves devant une planche que tu es en train de créer une bande dessinée ? Est-ce qu'il y a une idée de faire passer un message, ou alors est-ce que c'est quelque chose de très ludique pour toi ?
2: C'est plutôt ludique, je dirais, puisque quand j'ai commencé à faire de la bande dessinée, en fait, j'écrivais pas de scénario, je développais l'idée au fur et à mesure que je dessinais, ce qui donnait des résultats assez farfelus. Et j'ai quand même continué dans cette veine-là, enfin le côté farfelu surtout. Mais maintenant, j'écris quand même depuis quelques années. J'écris, je fais ça un peu plus sérieusement. Et donc, j'écris mon histoire avant de la dessiner. Mais par contre, à partir du moment où je commence à la dessiner, des fois, il va y avoir des déviations du fait que le dessin va me donner une idée supplémentaire vers laquelle une idée différente de celle où je voulais aller au départ.
0: Donc si on commence par dire que tu as commencé par illustrer l'écriture, puisque tu as écrit avant d'illustrer, même si au départ c'était le contraire, maintenant tu es en train de faire un mélange entre les deux, et tu écris souvent pour remplacer, pardon, tu illustres pardon, pour remplacer l'écrit.
2: Oui.
0: À un moment donné, quand ton idée va directement sur le papier, c'est pas l'écrit qui s'impose, mais c'est l'illustration.
2: Oui, tout à fait. Absolument. C'est-à-dire que autant l'écriture est importante, sur le déroulement du scénario, mais je me laisse la liberté totale d'avoir des idées supplémentaires ou différentes à partir du moment où je commence à faire mes illustrations.
0: Nous avons édité d'ailleurs il y a quelques années un ouvrage d'Henri qui s'appelle Peter le requin d'avalanche, dont il y a un exemplaire que vous ne pouvez pas voir bien sûr, mais que nous voyons. Dans cet ouvrage, je crois que tu t'es lancé dans des aventures graphiques un peu particulières puisqu'il y a de tout dedans.
2: Oui, tout à fait, oui. J'avais envie de tester des tas de styles graphiques différents. Bon, alors évidemment, c'est toujours le même dessinateur, donc on reconnaît évidemment la patte,
0: oui.
2: Mais j'avais envie pour vraiment m'amuser là, puisque le but est avant tout de m'amuser, c'était de tester des tas de styles différents, styles gravure, des styles bande dessinée classique, contemporaine, et même
0: Michel-Ange.
2: Voilà, une illustration également d'un bateau de pirate, un peu à l'ancienne, quoi, une peinture de type marine, voilà.
0: Donc on peut dire que les deux versions qui sont celles d'approcher l'écriture par l'illustration ou le contraire, d'approcher l'illustration étant le remplacement de l'écriture, les deux fonctionnent pour toi de façon tout à fait concomitante.
2: Oui, tu n'as pas
0: de préférence.
2: J'ai pas de... Voilà. Ça m'est arrivé quelques fois, il y a bien longtemps, de faire de réaliser une bande dessinée sur le scénario d'une personne autre, d'un ami, et le résultat n'est pas forcément flagrant et probant, parce que j'arrive pas à y mettre ma patte dedans.
0: tu n'es plus maître de tes décisions, tu es un petit peu en lisière, tu es un peu tenu en laisse par le scénariste.
2: C'est ça, exactement.
0: Donc on n'est plus dans une véritable... Là, d'ailleurs, ce que j'ai essayé de voir aujourd'hui, c'était justement l'utilisation par chacun d'entre vous des deux, de l'écriture et de l'écriture par l'illustration. Et je retourne vers Yaël maintenant, qui est à ma droite, dont j'ai découvert il y a quelques jours, c'est assez récent, mais c'était une belle surprise, un travail qui s'appelle...
1: Astropoia.
0: Voilà, alors ce travail-là est un travail qui est à la fois graphique et écrit, ben là on ne sait pas trop. C'est un travail où les deux sont tellement intimement mélangés, intimement mêlés, que lorsqu'on voit le dessin, on ne peut pas le voir sans le texte qui va avec, et le texte sans le dessin n'aurait pas vraiment toute la portée qu'il a. Est-ce que tu peux nous dire quel était ton état d'esprit quand tu as commencé à te lancer dans cette aventure ?
1: Je crois que mon état d'esprit... En fait, ça a commencé par le projet de faire un jeu de tarot en créant mes propres cartes. Et j'ai fait une des cartes qui était la carte de la mort. Et ça m'a rappelé une histoire d'une amitié toxique avec une rupture très compliquée. Et j'ai eu envie d'écrire dessus et d'utiliser cette carte de tarot comme point de départ pour en fait mêler le texte et la peinture, le collage, le dessin. Donc en fait, les textes et... Les visuels ont, dès le début, été intriqués et fonctionnent ensemble.
0: C'est l'impression que j'ai eu un peu de temps très rapidement, malheureusement. Je crois qu'il y a 140 planches, c'est ça, hein ?
1: 142.
0: Ouais, il y a quand même un nombre de planches assez considérable, avec un plan très précis, puisqu'on évolue autour de sorte, je dirais, de parcours personnel, de parcours presque initiatique, on peut dire ça. Et à un moment donné... On est complètement pris par le fait qu'il n'y a pas de possibilité, il n'y a pas de limite, il n'y a pas de frontière entre le graphisme et l'écriture. Et ça, c'est pour ça d'ailleurs que la Pepa est également là, parce qu'elle aussi qui pratique le collage connaît ce genre de démarche où il fait qu'à un moment donné, on glisse de l'un vers l'autre ou de l'autre vers l'un, sans s'en rendre compte, puisqu'en fait, c'est presque obligatoire. Alors ce que je voulais te demander aussi, c'était justement quelle était ta façon d'aborder le travail sur le plan technique, parce qu'en réalité... Quand on regarde bien ton travail, qui est un travail très précis, on se rend compte qu'il y a beaucoup de choses qui sont utilisées, à la fois des projections, du travail de précision, parce que je me souviens de dessins de crânes qui sont parfaitement représentatifs et parfaitement figurés. Quelle est ta façon d'aborder, sur le plan technique, ce travail ?
1: Sur le plan technique, en fait, je vais prendre une phrase... En fait, l'ouvrage se structure en des chapitres thématiques et chaque chapitre a un texte qui est donc un poème. Et pour faire une planche, je vais prendre une phrase ou plusieurs phrases du poème et autour de ça, essayer d'imaginer une structure visuelle avec des éléments, etc. Et des fois, j'écris et ensuite je compose autour et des fois, je compose quelque chose et ensuite je vois comment je peux articuler l'écriture dedans.
0: Mais tu parles du concept, je dirais très en amont, mais moi je parle du niveau technique pratique sur le papier lui-même. Quand tu as travaillé pour réaliser ton ensemble graphique, est-ce que tu as travaillé avec des outils spéciaux ? Est-ce que tu t'es servi du scan ? Enfin, quels sont les moyens que tu as utilisés ? Quels sont tes outils ? Voilà.
1: Ok. Mes outils, majoritairement, c'est des objets du quotidien que je transforme en tampons. Donc ça peut être des fourchettes, des disques de ponceuse, des embouts de plein d'objets, des stylos. Et donc je mets de la peinture dessus et ensuite je réalise comme un tampon, une empreinte. Et ensuite je fais des compositions avec ces différents objets.
0: En répétant, en faisant des successions de séries.
1: C'est ça. Puis il y a aussi du collage, il y a aussi du dessin, il y a aussi plein de choses.
0: Il y a plusieurs outils. En tout cas, tout concourt vers le fait que tu veux donner à ton écriture... le maximum de force, et donc tu utilises tous les moyens possibles et imaginables dont tu disposes en attendant. Question au passage, rappelle-moi le nom de ce magnifique artiste qui se sert d'une éponge.
2: Claude Viala.
0: Merci. Voilà. Donc, parce que nous avions parlé avec Yaël de sa technique du tampon, et je lui disais que, mais Viala que j'ai encore oublié, excusez-moi, c'est un peu Alzheimer, hein. C'est mon copain en ce moment, c'est pas grave. Donc c'est Claude Viala. Donc, ce que nous allons faire maintenant, parce qu'il faut quand même qu'on avance et que je voudrais que nous ayons le temps de tous parler, on va écouter un petit morceau musical, si ce monsieur veut bien nous le passer, qui s'appelle La machine à écrire, parce que la machine à écrire est un outil qui a été spécialement, je dirais, important pour la plupart des écrivains, il y a l'avant et après. cette machine à écrire qui dure 1 minute 50, et de Leroy Anderson, et tout le monde connaît. Allons-y.

0: Et combien de secrétaires, combien de personnes se sont retrouvées devant ces claviers des heures entières recopier des textes lorsqu'à un moment donné, il y avait encore des gens qui écrivaient à la main et qui confiaient à des personnes dont c'était le métier la façon d'en faire quelque chose d'achevé, puisque les éditeurs, depuis fort longtemps, n'acceptaient plus le texte autrement que dactylographié. Pardon, j'ai du mal à parler, c'est pas grave, c'est vous qui me faites, vous m'avez fait forte sensation.
1: Et puis en plus, ils prenaient aussi en sténo.
0: Oui, mais là, sténo, l'éditeur, il prend pas.
1: Hein. Oui, mais dans sténo, ça partait à la machine à écrire.
0: Voilà, donc, ou c'était un sténo quand le gars avait un sténographe. Là, tu mets encore des outils nouveaux dans le circuit. Alors, la question qui va se poser maintenant, qui est importante, et que je peux poser à l'ensemble de l'audience, à l'ensemble des auditeurs et l'ensemble des participants, c'est pourquoi illustrer ? Est-ce que l'écriture ne se contenterait pas d'être une écriture ? Est-ce qu'on a besoin d'illustrer ? Alors, je ne sais pas si vous avez des idées, mais ça serait intéressant de faire un petit tour de table en demandant à la PEPA, par exemple, à un homme ou deux, pourquoi illustrer ?
2: Ben parce que probablement les images parlent plus vite aux gens d'aujourd'hui.
0: Excusez-moi, mais est-ce qu'elles leur parlent ton langage ou ce qu'elles veulent entendre ?
2: Ah ben non, transmet l'image qui est à l'origine. Mais disons que le spectateur ou le lecteur, quand il voit une image, de suite il rentre dans l'univers de l'auteur,
0: voilà. Donc,
2: par l'image.
0: C'est une sorte, je dirais, d'appel d'air que donne l'auteur envers le lecteur pour lui permettre d'accéder à son univers.
2: Voilà.
0: C'est important parce qu'on n'illustre pas pour illustrer, on illustre aussi pour faire avancer son propos.
2: Oui, pour transmettre.
0: Son propos, c'est-à-dire, c'est quand même soi-même qui se met en avant et on est en train de montrer, par illustration, souvent des faces cachées, des faces même très cachées parfois. Monsieur Michel.
1: Et il y a aussi celui qui rentre et qui ressort tout de suite.
0: C'est qu'il n'y a rien à voir. Quoi.
1: Voilà.
2: Oui, parce qu'il faut quand même se rendre compte qu'aujourd'hui, les gens ne lisent pas beaucoup. Et alors, ils zappent très vite. Et par contre, quand ils voient une image, ils restent un moment sur l'image plus que sur les mots.
0: L'image est un support qui permet de retrouver les mots que l'auteur n'a pas voulu exprimer directement. Mais enfin, il laisse quand même au lecteur la possibilité de
2: lire ensuite.
0: Voilà, de lire ensuite et surtout d'avoir de l'imagination, ce qui est important, puisqu'en fait, illustrer, c'est aussi titiller l'imagination du lecteur. Oui.
3: Je pense aussi qu'il y a une grosse dimension où l'image transcende un peu l'écriture, elle lui donne plus de matière. Elle ouvre plein de portes d'interprétation, en plus d'attirer l'œil et de faire hameçon visuel. Elle ouvre aussi mille interprétations possibles des mots et de l'image. Donc,
0: même celle que l'auteur n'a pas voulu mettre, excusez-moi, mais je t'interromps, je dis, ça ouvre même à des interprétations que l'auteur n'a pas voulu mettre.
3: Ah oui, certainement.
0: Ça, c'est très intéressant ce que tu dis, parce qu'en fait, l'image, quand elle est trop précise, et peut-être trop directive, trop encadrée, or, une image qui n'est pas encadrée, je pense en réalité à ton travail, à toi, ce travail qui est un travail très personnel, mais en même temps un travail qui est très ouvert, ça laisse la porte ouverte à beaucoup d'interprétations qui ne sont pas forcément les tiennes. Ça, c'est important également. Donc, pourquoi illustrer ? On a eu la réponse de la PEPA, de Michel qui nous a dit qu'on pouvait partir tout de suite après. Toi, ta réponse me paraît encore plus importante parce qu'elle permet de rentrer au-delà de ce qu'on voit. Pourquoi illustrer, cher monsieur ? Parce que toi, tu es né avec ça.
4: Oui, tout à fait. Pour moi, l'illustration a un côté encore plus universel que l'écriture. Pourtant, l'écriture est très, très, très importante pour moi. Mais l'illustration, c'est une forme d'écriture avec ma langue à moi, on va dire, entre guillemets, mais elle va être comprise de quasiment tout le monde sans connaître forcément ma langue personnelle.
0: Ta langue natale, ça serait plutôt l'écriture, le dessin, pardon.
4: Oui, voilà.
0: Parce que je crois que tu es né avec un crayon à la main, ou presque.
4: Oui.
5: Jean-Claude, j'ai une petite question.
0: Mais bien sûr.
5: Est-ce qu'on commence d'abord avec l'écriture ou avec les images? Est-ce que c'est l'écriture d'abord et puis les images pour expliquer un peu plus ou l'autre côté ?
0: Alors en fait, continuer à ce qu'il était en train de dire parce qu'il était en train de parler de ce que tu viens de nous demander à l'instant.
4: On va dire que c'est propre, je pense, à chaque auteur. Il y a des auteurs des dessinateurs qui ont absolument besoin d'écrire leur histoire avant de commencer à la dessiner. Il y en a qui vont la crayonner en même temps qu'ils ont les idées, ils vont annoter sur le côté des scénarios qu'ils vont proposer. Mm-hmm. Ils vont mettre des annotations, donc il y a quand même une histoire d'écriture. Et puis, effectivement, il y en a des auteurs, j'en connais moins, qui dessinent directement, qui ont déjà dans la tête tout, absolument toute l'histoire. Par contre, c'est assez dur de se représenter une histoire complète d'un coup comme ça et de la représenter sur 20, 30, 40 pages.
0: Et quand on crée à partir justement d'une idée qu'on peut mettre en forme avec un dessin, on peut aussi la mettre en forme en musique. Et quand on s'appelle Henri Marc, qui est mon voisin de gauche, on a même eu envie en 1992 de créer un petit concert qui s'appelait Concert Carte Blanche, qui est un truc un peu délirant, mais si on n'est pas là pour délirer, où est-ce qu'on peut aller?
1: Ah ben voilà.
0: Donc ça dure 2 minutes, vous allez voir, c'est quand même c'est quelque chose.
4: C'est pénible surtout.
1: C'est délirant.
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1: Après avoir entendu cette belle interprétation, alors ce n'est pas Henri qui était en train de parler, c'était un ami à lui qui est décédé, qui s'appelait Truel, si je me souviens
2: Alain
1: bien.
2: Alain Truel, oui.
1: Alain Truel, mais l'intérêt c'était d'avoir mis justement cette espèce de d'orientalisation en 92, c'était pas si fréquent, des textes qui à la Pérec se sont assis sur des consonnes ou des voyelles pour donner une espèce de litanie, d'énumération qu'on pourrait même qualifié de préversienne par moment, voilà.
2: Donc,
1: l'outil. Ah, nous arrivons à l'outil, parce que justement, ce que nous avons entendu, c'était l'utilisation d'un outil. Bon, 92, on est loin des outils actuels. C'est quand même pas
3: ça, c'est quoi, un outil à souffler ou...
1: C'est un outil, c'est ça, oui. C'est pas une forge, mais enfin... Non, c'est un outil qui était un outil avec ce qu'on pouvait avoir à l'époque, c'est-à-dire un magnétophone, mm-hmm. je suppose.
2: Magnétophone, un câble.
1: Voilà. Et donc ensuite, le monteur se faisait soit en coupant les bandes...
2: Oui, quoi, oui, quoi. Oui, oui, vraiment,
3: c'était génial.
2: C'était très à l'ancienne, mais
1: bah, oui, mais avec de la colle et des ciseaux.
2: Et une flûte en PVC.
1: Alors aujourd'hui, voilà. Il n'y a plus cette contrainte d'aller bricoler avec des ciseaux et de la colle, il y a d'autres contraintes, et je pense que nous sommes en train d'attaquer une partie importante de cette émission, qui est celle d'évoquer les outils. Alors les outils, bien sûr, il y en a eu depuis très longtemps, ne serait-ce que le calam, quand on est passé de graver son petit baratin avec son doigt sur un peu d'argile, on s'est rendu compte que c'était pas terrible. On a trouvé le calame, qui était beaucoup mieux, c'était plus précis. Ensuite, il y a eu la plume d'oie, il y a eu l'encre aussi, l'encre qui est arrivée très vite, mais qui a été un outil. Sans encre, il n'y a pas d'écriture.
3: Voilà.
1: Et sans écriture, ben, il n'y a pas de transmission.
3: Et sans lettre.
1: Ensuite, pardon ?
3: Et sans lettre, il n'y a pas d'écriture.
1: Mais pour qu'il y ait la lettre, il faut qu'on invente un alphabet, et donc pouvoir l'écrire. Écrire à l'alphabet, alors ça peut être avec son doigt sur le sable de la rivière ou de la mer, ça ne dure pas longtemps, ça peut être aussi gravé de façon plus durable. Ensuite, il y a eu les outils contemporains, enfin plus modernes, qui ont été celui de l'invention de l'imprimerie. L'imprimerie, avant l'imprimerie, quand on avait un livre, c'était un travail qui avait été fait par quelqu'un qui avait passé du temps à l'écrire.
3: Oh là
1: donc quand on avait un seul exemplaire, quand l'éditeur commandait un travail, commandait un ouvrage, il avait 10 ans pour l'avoir, et quand il le vendait, il avait déjà au moins, le client était pratiquement devenu centenaire. Enfin, j'exagère un petit peu, mais à peine.
3: Sans palliatif.
1: Le client pouvait être décédé, c'était son héritier qui récupérait le travail. Donc l'imprimerie est arrivée et a apporté cette espèce de possibilité de multiplier, de dupliquer l'écriture. Mais pendant très longtemps, on n'avait que ça, l'imprimerie ou rien. Puis un jour est arrivée la machine à écrire, qui a apporté une autre possibilité, c'est d'avoir soi-même chez soi la possibilité d'écrire son propre travail et de l'écrire de façon répétitive, puisqu'on pouvait soit le photocopier, ah, encore une autre invention, soit avec des machines à écrire qui étaient des machines de transition qui permettaient de garder en mémoire le texte et de le réimprimer X fois.
3: Ouais.
1: J'ai connu ça, c'était oui, sympathique.
3: Oui.
1: C'était pas un ordinateur, mais ça ressemblait un petit
3: peu. Ça ressemblait, oui.
1: Et puis ensuite, les choses se sont précipitées. Et là, on arrive sur un événement important qui est l'invention de l'informatique. Cette informatique qui, au départ, était monstrueusement lourde, puisque pour avoir une capacité qui était celle d'une clé USB, c'est-à-dire d'un petit objet, il fallait une maison entière, donc on est quand même dans des proportions qui ont été extrêmement réduites, et aujourd'hui, on parle beaucoup de cette fameuse IA. Alors, l'IA, c'est l'intelligence artificielle. Qu'est-ce que c'est qu'artificiel? Je n'en sais rien, parce que tout est artificiel, à partir du moment où ce n'est pas naturel. La machine à écrire, c'est artificiel. Même le silo, c'est artificiel.
3: Ben oui.
1: Donc, à partir de ce moment-là, la question qui se pose aujourd'hui, qui est une question lourde, puisque même l'Église s'en est occupée, puisque le pape Léon XIV vient de sortir une encyclique dans laquelle il dit que le bon usage, il ne dit pas que c'est interdit, au contraire, il aurait même tendance à dire que c'est un bon outil, mais à condition que ça reste un outil. Et là, j'ai introduit la dernière partie de notre émission par une question qui est une question que littérairement on peut comprendre, puisque c'est une notion qu'on trouve dans le théâtre de Goldoni, si je me souviens bien, c'est l'IA maître ou valet. Est-ce que nous sommes les valets de l'IA, ce qui est souvent le cas, ou alors est-ce que nous en sommes les maîtres? Est-ce que ce n'est pas le but recherché? Je vais demander à Michel, qui est celui qui a le plus travaillé la question, qui nous donne un peu son point de vue sur cette grande différence.
3: Alors je trouve qu'avec l'IA, il y a de mauvais commentaires. Je veux dire, on a l'impression que quand elle ne se voit pas, ça dérange personne. L'IA est partout, elle est dans les missiles, dans les guerres, etc., dans les voitures. Elle dérange personne. À partir du moment où vous l'utilisez pour faire un post, par exemple sur Facebook, moi j'avais cette histoire un matin, je me réveille, je délire un peu et je me réveille en baron. Et puis je me fais ce sketch dans la tête que j'écris. Et puis je dis...
1: Tu te réveilles en baron?
3: Oui, non, je me réveille en baron.
1: Ah bon, d'accord.
3: Et j'appelle mon valet de pied pour lui dire où est mon café. Donc le valet me répond, monsieur le baron, votre café est dans la cafetière. Et qu'est-ce qu'il fait dans la cafetière? Donc ça a fait une histoire, et puis le valet de pied me dit, monsieur le baron s'habillera comment aujourd'hui? J'ai dit, monsieur le baron s'habillera en baronne. Donc il va me chercher. Alors ça a créé une histoire. Et ce texte que j'ai créé, je l'ai mis sur Copilote et ça m'a créé une bande dessinée que j'ai pas demandé. J'ai demandé juste un visuel. Et puis il y avait aussi cette 203. Je dis que la baronne disait valet, faites atteler la 203. On va chez la reine d'Angleterre pour le thé, etc. Donc le baron avec ses moustaches finit par être une baronne très bien habillée, robe, et toujours sa moustache, le chapeau, etc. Alors, il y a un visuel qui est vraiment comique, quoi. Et il y a une 203, une vieille 203 que j'ai eue d'ailleurs, hein, puisque j'ai écrit dessus, qui se retrouve devant Buckingham Palace, avec la reine Elisabeth II, évidemment, qui est morte. Mais alors, j'ai eu des critiques.
1: Et là, éclate la polémique. Est-ce qu'on a le droit de tout faire? Est-ce voilà. que surtout, on a le droit d'utiliser cette fameuse intelligence artificielle comme outil? Parce qu'en réalité, au départ, Michel aurait pu très bien faire ce qu'il a fait. Bon, ça aurait été plus long, mais tu aurais pu le faire aussi avec d'autres moyens que l'IA.
3: Oui, l'IA, moi, je l'IA sais pas dessiner.
1: L'IA, non, mais tu aurais oui. pu te servir d'autre chose. Alors, justement, petit aparté, nous avons une bande dessinée que vous ne voyez pas parce qu'elle est... Nous ne sommes pas à la télévision, mais cette bande dessinée a été entièrement montée de façon numérique. Donc, on peut parfaitement écrire une bande dessinée en se servant d'un ordinateur. Bon, celle-ci est relativement simple, mais il y en a qui sont beaucoup plus compliquées. Et est-ce qu'on peut considérer que l'auteur est quelqu'un qui est un plagiaire ou quelqu'un qui n'a pas d'inspiration parce qu'il a utilisé un ordinateur? Non, il a utilisé un outil.
3: On utilise toujours des outils.
1: Donc, je ne pense pas, excuse-moi, je t'interromps parce que c'est important d'aller
3: c'est jusqu'au, très
1: fond,
3: important.
1: Jusqu'au fond des choses. Il n'est pas important de penser que l'intelligence artificielle est un outil malsain. Il est important de penser que c'est un outil que l'on peut bien utiliser.
3: Oui.
1: Si on l'utilise mal, il devient très malsain, évidemment.
3: Bon, déjà, je trouve que le nom, c'est pas terrible. Quoi.
1: C'est ni intelligent ni artificiel.
3: Voilà. Alors d'accord. Moi, ce qui m'a surpris, c'est que bon, comme j'ai eu cette 203... et que je suis fan dans des groupes de vieilles voitures, quand j'ai posté cette baronne de la Tronchambier qui habite Sucy-en-Brie, avec sa 203 devant Buckingham Palace, j'ai reçu comme une vague de...
1: D'insultes.
3: Oui, on peut dire ça.
1: Oui, carrément, oui, il faut
3: oui,
1: dire.
3: Oui, oui. Et puis, finalement, j'ai contacté l'administrateur du site, et il m'a dit, vous l'allez chercher.
1: Qui t'a banni parce que tu n'avais pas le droit de faire
3: ah,
1: ça.
3: Oui. Et il m'a banni. Et du coup, toutes les personnes qui me likaient, enfin que je connaissais sur ce groupe...
1: ont été bannies.
3: Voilà. Et j'ai plus personne qui me suit parce qu'on m'a traité d'abruti, que l'intelligence artificielle, c'est facile, etc. Ça. J'ai dit, ben, c'est un outil comme un autre, quoi.
1: Alors justement, la question que je voulais vous poser à tous, parce que vous êtes tous
3: c'est
1: concernés,
3: ça qui m'a surpris.
1: Est-ce que Yael... tu considères que l'IA est un outil ou quelque chose de pernicieux?
4: Je considère que c'est un outil, mais qu'il faut le voir un peu dans son ensemble et que c'est un outil qui consomme énormément de ressources et que donc il faut l'utiliser à bon escient.
1: Absolument. On est bien d'accord. Donc, c'est toujours la différence entre maître et valet. Est-ce que l'outil est un outil à notre service ou est-ce que c'est nous qui sommes en train d'alimenter l'outil? C'est un petit peu comme Moloch. On peut très bien alimenter une divinité en mettant du feu dans ses entrailles. Ouais. Baal, c'était une divinité qui dévorait les enfants, mais enfin, il ne courait pas après. Les enfants, on les mettait dans le foyer parce que voilà, on avait envie de faire des sacrifices humains. Il ne faut pas que l'IA devienne une sorte de Baal moderne, n'est-ce pas?
3: Alors moi, ce que je veux dire, c'est qu'on nous a habitués à utiliser les réseaux sociaux, Facebook, etc., etc. Maintenant, on nous met l'intelligence artificielle. Les gens ne vont pas aller contre. Tout le monde l'utilise, forcément. On va pas dire non, c'est terminé.
1: Mais c'était déjà là, l'IA.
3: Mais oui, c'est déjà là depuis longtemps. On ne peut pas retourner en arrière. Dans 10 ans, ça aura encore changé.
1: On ne peut qu'aller de l'avant de façon intelligente.
3: Oui.
1: Et c'est ça qui est la différence. C'est pas l'intelligence qui doit être artificielle.
3: Voilà.
1: Celle des utilisateurs qui doit être naturelle et consciente et consciencieuse aussi.
3: Alors j'avais fait ce petit prospectus qui disait: je suis l'IA et je ne vous téléphonerai jamais. Mon but, aider, faciliter, améliorer, pas vous piéger. Et je mettais dans cet exemple que beaucoup de personnes se font piéger par quelqu'un qui appelle pour leur vider leur compte. Et ce sont des humains. L'IA, elle ne ferait jamais ça, quoi.
1: Alors, je suis navré, mais oui. On a la preuve évidente que l'IA peut le faire.
3: Ah bon?
1: Puisque, tout simplement, il suffit de programmer l'IA pour faire des appels, systématiques. Et l'IA, qui est actuellement capable de beaucoup de choses, y compris de faire...
3: Parce que
1: l'IA n'a pas de morale. C'est normal, c'est un outil
3: d'appel moral. C'est une commande.
1: Un outil auquel tu dis de prendre... Je téléphone à la PEPA, par exemple, que j'aime bien, donc je l'appelle. Et mon IA, qui est une espèce de machine...
3: Qui imite ta voix?
1: Non, elle imite sa voix.
3: Ah.
1: Elle va récupérer sa voix et à partir de je vais faire appeler... Mon IA appellera des amis de la PEPA pour leur dire des tas de choses bizarres. Les insulter.
3: Il y a une grande soirée au château de Versailles.
1: Voilà, là. C'est ça. Donc tout ça, on sait que c'est possible. Non, ce qu'il faut bien dire, et c'est très important, c'est que quel que soit l'outil qu'on utilise, un outil n'a jamais de morale. Une guillotine, c'est pas un outil méchant. Hein. C'est celui qui s'en sert qui est méchant.
3: Voilà.
1: La guillotine, elle fait son travail. Elle coupe des têtes.
3: Voilà,
1: c'est tout. Et comme un hachoir de boucher coupe aussi de la viande, etc.
3: C'est comme la guillotine à saucisson.
1: Absolument. Ou à doigt, par exemple. Ou à doigt, c'est pas mal aussi. Enfin bon, en tout cas, ce que je veux vous dire, c'est que l'IA n'étant pas autre chose qu'un outil très sophistiqué, il n'y a pas de morale. Si on cherche une morale, c'est qu'on s'est trompé de maison, on s'est trompé d'adresse.
3: Voilà.
1: Et quand tu disais, Yael, que c'était important de s'en servir à bon escient, je suis tout à fait d'accord avec toi, parce que faire... Alors, il y a un côté, je dirais, facilité qu'il faut éviter. Parce qu'à partir du moment où on se sert d'un outil parce que c'est facile, on peut parfaitement enfoncer des clous avec, un outil de bijoutier, par exemple. Pourquoi pas? On peut toujours détourner. Donc, l'intelligence dite artificielle n'a réellement comme souci et comme fonction que de sublimer le travail de son utilisateur,
3: voilà, c'est ça.
1: Le rendre plus facile, le rendre meilleur. Et à ce moment-là, on peut passer de l'image au son, à la musique. Ce que vous avez fait, d'ailleurs, certains d'entre vous, on en parlera tout à l'heure. Oui, vas-y.
4: Bah, tout en gardant en tête sur l'IA, que ça a quand même un impact environnemental qui est énorme. Donc en fait, je pense que c'est important aussi de ne pas s'en servir juste pour s'amuser, ou tout le temps, des trucs qu'on pourrait faire sans trop de difficultés, par exemple.
1: Tout ce que tu es en train de dire est très vrai, dans la mesure où justement nous avons... Ça, c'est le propre de l'espèce humaine. C'est d'arriver à prendre des choses qui étaient normalement acceptables dans une espèce, je dirais, d'équilibre entre les besoins et en même temps le respect, et de dépasser le côté respectueux, parce qu'on se dit qu'après tout, pourquoi pas. Ça remonte à très longtemps. Hein. Lorsqu'on a les premières tentatives de l'homme de domestiquer les animaux, il ne se rend pas compte qu'à certains moments, il a fait des erreurs monstrueuses. On a par exemple un exemple en tout cas sur l'île de Majorque, si je me souviens bien, où il y a eu une tentative de faire de l'élevage de bouquetins ou de chèvres sauvages, ça n'a jamais marché, ils ont carrément ruiné complètement la population. Ça se passe au néolithique. Hein. Donc, l'homme n'a pas de scrupule à se servir de quelque chose, en allant jusqu'au-delà de l'usus, il va jusqu'à l'abusus qui peut être mortel pour la chose dont il s'occupe. ce qui est en train de, ce que tu es en train de nous dire, puisque tu parles de ressources. Il est évident que se servir d'une puissance très forte pour avoir un résultat qui serait obtenu avec uniquement un minimum de jugeote et un petit peu de travail manuel, eh bien ça c'est quelque chose qui dépasse bien sûr les, le but et la recherche qu'on doit avoir dans ce domaine-là. Oui, monsieur.
3: Alors, donc, je voulais simplement dire qu'avec la PEPA, nous utilisons une application de musique qui met en valeur nos textes. Et moi, personnellement, je trouve des poèmes qui sont très anciens, ou de, par exemple de Sully Prudhomme, ou aujourd'hui j'ai trouvé Maurice
5: Rognat.
3: Voilà. Ce sont des textes qui sont sans droit, quoi.
1: Et qui sont malheureusement tombés dans l'oubli.
3: Voilà. Et ce sont des textes absolument formidables. Formidables, la PEPA, t'es d'accord?
5: Le dernier, j'adore.
3: Ah, mais c'est. Alors, tu mets ça dans ta. Mais bon, je vole pas le texte. Hein. Je mets bien que c'est de ce poète.
1: Non, mais là, c'est pas ce que tu es en train de dire, Yael. Ce que disait Yael,
3: oui, c'est. Non, mais
1: c'est important parce que si on se sert de quelque chose qui est utile et qui va faire avancer la culture ou qui va faire avancer, je dirais, l'intelligence humaine, non pas artificielle, la ressource peut être à ce moment-là sollicitée. Ce qui serait affreux, ce serait de solliciter la ressource pour faire n'importe quoi. Or, 90% des gens qui s'amusent avec l'IA font souvent n'importe quoi.
3: Ben c'est ça.
1: Oui, vas-y.
4: Pour faire n'importe quoi, mais aussi utiliser l'IA au détriment des personnes qui pourraient fournir ces services-là.
1: Absolument.
4: Après, j'entends qu'on n'est pas toujours dans la possibilité d'avoir un entourage, par exemple avec des musiciens, ou de réseauter pour rencontrer des musiciens, et ou de payer des musiciens pour faire un projet. Et moi, par exemple, mon frère, il écrit des textes de rap, et il utilise l'IA pour faire des sons, pour poser dessus, je trouve ça super. Mmh. Mais dans la construction de projets et de choses comme ça, je trouve que c'est aussi important qu'on redonne la place à l'humain et pas uniquement à l'IA, parce que ça fait des gens qui n'ont plus de travail, quoi.
3: Mais c'est-à-dire, je veux dire que quand tu proposes un texte dans ces applications de musique, bon, tu peux demander est-ce que l'application fasse tout. Mais tu peux aussi entrer derrière et entrer les codes. Tu veux ça, ça, ça, ici, voix féminine. Donc tu rentres derrière l'écran et là, c'est toi qui commandes.
4: Oui. Mais je ne dis pas que ce n'est pas un processus artistique. Hein.
3: Oui.
4: Juste qu'il y a des personnes
1: qui pourraient pâtir du fait qu'on ait fait ce choix parce qu'en réalité, tu enlèverais leurs moyens de subsistance ou leur créativité. Oui. On est bien d'accord. C'est pour ça que je ne voudrais pas aller beaucoup trop loin dans cette démarche qui peut nous amener très loin, mais il est important de dire que l'intelligence artificielle, étant un outil, ne doit pas être utilisé au détriment des gens qui sont réellement des possesseurs d'un savoir. Son outil, ça ne peut pas. L'outil ne remplace pas le forgeron. Il y a un forgeron.
5: Par contre, vu l'allure à laquelle elle progresse, on sait que ça va toucher pas seulement le milieu artistique, ça va surtout toucher tous les boulots de chacun, parce que il y aura que les gens qui sauront utiliser le mieux du monde l'IA qui seront conservés, sinon tous les humains ils vont plus travailler. Hein.
1: Alors ça c'est une vision très pessimiste que je suis en train de découvrir au travers de publications récentes d'ailleurs, qui sont en train de nous prédire que d'ici quelques années, il n'y aura plus personne qui travaillera, que tout le monde sera au revenu universel. Mais ça, c'est une question. Je voudrais justement avoir l'avis de Trevor.
5: Attends, juste, je finis. Par contre, les travaux comme les agriculteurs, les gens qui n'ont pas besoin de ça, qui ont besoin de... Eux, ils auront toujours du travail. Artisans...
3: Oui, mais ça, là, on parle à long terme. Est-ce qu'il en pense,
1: justement, je voulais savoir ce que tu en penses, toi.
6: C'est l'anglais qui parle maintenant. En principe, j'accueille l'IA. Mais, comme tu as dit, il y a l'avis du pape. Il pense que c'est très dangereux, peut-être.
1: Mal utilisé.
6: Oui, et mal géré. Si c'est mal géré, c'est très dangereux, peut-être. Mais il y a Tony Blair, l'ancien premier ministre de Royaume Uni. Il a dit, je pense, hier, que pour lui, l'IA est l'avenir. C'est très, très, très important. Mais il me semble que, enfin, si c'est bien géré, je ne sais pas, les pays, les sociétés, les très riches qui l'aiment, c'est bon. Si c'est mal géré, ça change tout. Et je remarque en ce moment, il y a les guerres, ou il y a peut-être 2 semaines, entre Elon Musk et Sam Altman, OpenAI, ou l'IA, encore une fois. Et je me demande pourquoi ces gens, ce type de gens, peut-être, aiment beaucoup l'IA. Et ça me donne des soucis parce que on regarde le monde maintenant et il y a des choses qui ne me plaisent pas. J'ai peur, mais je l'accueille quand même.
1: Je peux te donner une réponse que je donnerai pas parce que c'est pas le but de l'émission, mais il y a une stratégie qui malheureusement ne fait de l'IA qu'un outil de plus pour arriver à un résultat, à un but qui n'est pas du tout le bonheur de l'humanité. Mm-hmm. Je sais pas si vous voyez ce que je veux dire.
7: Oui, oui.
1: Bon, après, je n'ai pas polémiqué parce qu'on n'est pas là pour ça, mais encore une fois, l'IA a été détournée de son véritable sens. Je répète, c'est un outil comme un outil. Oui. Un outil ne doit pas dépasser sa finalité. Et quand tu dis très justement qu'il ne faut pas qu'on dépasse, parce qu'il y a des ressources qu'on va mettre en danger, ressources humaines, ressources même naturelles, mais ces ressources-là, l'outil doit les respecter. Jamais un outil n'a été fait pour détruire. L'outil, c'est fait pour faire avancer. Mm-hmm. Donc, à partir du moment où on utilise l'outil à ouais, des fins...
8: Les bombes, c'est fait pour détruire.
1: C'est pas un outil, une bombe. Hein.
8: Pour la guerre, oui.
1: Enfin, est-ce que la guerre est un moyen, un moyen réellement considérable.
8: Ne mélangeons pas tout.
1: Donc, ce que je veux dire, c'est qu'à partir du moment où il y a un outil qui est un outil, un élément qui permet d'aller plus vite, d'aller mieux, d'aller plus loin, cet outil doit respecter certaines règles qui sont justement de ne pas mettre en péril ni l'environnement dans lequel il s'exerce, ni la personne qui est censée l'utiliser. Et je pense que ce que tu disais tout à l'heure était très vrai, dans la mesure où il y a des possibilités d'utiliser cette intelligence dite artificielle de façon très mesurée, parce que partout, elle n'a pas sa place. Je dirais même qu'il y a des endroits où elle n'a pas sa place du tout. Donc ça, il faut, je crois, être... toujours une espèce de modération. C'est compliqué parce qu'aujourd'hui, on ne connaît plus le moyen terme. Aujourd'hui, on ne connaît que les extrêmes. C'est blanc ou noir, c'est bon ou mauvais, mais c'est jamais gris ni entre les deux. Or, aujourd'hui, nous sommes dans une situation où on a du mal à avoir une vision réaliste de cette intelligence naturellement artificielle, ou artificiellement de façon naturelle. Cette intelligence-là, elle est actuellement trop fraîche pour qu'on sache exactement où on va. Et le risque que tu viens d'évoquer, c'est la perte de l'humanité, vous l'avez évoqué tous les deux, dans beaucoup de fonctions qui disparaîtraient, mais qui ne sont que des hypothèses. Aujourd'hui, j'ai même vu des auteurs qui se permettent d'écrire que dans 10 ans, il n'y aura plus personne qui travaillera. C'est absolument ridicule. Bon, ceci étant, c'est possible. Alors, la question que je me posais maintenant, c'était de l'usage de l'intelligence dite artificielle dans des domaines autres que l'écriture. Et nous avons l'écriture qui va se servir de la musique pour avoir un support. Et nous avons la chanson de La Pepa qui s'appelle L'Ivrogne, que nous allons écouter pendant 3 minutes, si je me souviens bien.
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0: Voilà, alors nous avons maintenant quelques minutes encore avant de nous quitter, parce que les bonnes choses ont une fin. Cette émission qui a été un petit peu brouillon, un petit peu foutoir, mais ça, je crois que c'était un petit peu prévu, étant donné que le sujet devait être un sujet lourd, que nous avons abordé légèrement, pour pas qu'il occupe la totalité de notre temps de parole. Donc pendant ces quelques minutes qui nous restent, on va tirer quelques conclusions, conclusions qui sont intéressantes, puisqu'elles elles font, je crois, apparaître qu'il y a un consensus entre les participants sur le fait que l'IA n'est pas forcément à jeter directement à la poubelle, et que cette utilisation peut être intelligente, et pas artificielle, mais intelligence assumée, et que cette intelligence assumée peut permettre d'avancer plus vite. Alors nous allons d'ailleurs, quand nous terminerons, nous écouterons un poème de Michel avec une musique qui a été générée par l'IA, mais sous les consignes de Michel. Il a quand même un véritable travail de conception. Et est-ce que vous avez quelques questions, quelques petites remarques à formuler avant que nous soyons sur la fin de l'émission?
1: Je trouve tout simplement que sur les réseaux sociaux, je ne sais pas pourquoi il y a cette haine, mais ce négatif pour les choses qui sont créées par l'intelligence. La baronne de la tronche en bien avec une 203, mais c'est juste rigolo, quoi.
0: L'humour n'est jamais très présent sur les réseaux sociaux. D'abord, l'humour, quand il est déjanté, n'est pas compris parce que la plupart des gens, ils vont au premier degré. Tu n'es pas au premier degré.
1: Oui, mais à ce moment-là, tu dis rien, ça ne t'intéresse pas, tu
0: scrolles. C'est le propre des réseaux sociaux, cher ami. De raconter n'importe quoi. C'est en cela qu'il ne faut pas non plus les prendre comme argent comptant.
1: Non,
0: il faut les prendre comme une possibilité d'échange qui peut être un échange très toxique.
1: Et puis le pouce en bas, il devrait le supprimer. Ça suffit, quoi.
0: Il faut quand même aussi laisser la possibilité de supprimer ce qui n'est pas acceptable.
2: Et il y a des réseaux où tu n'as même pas... Enfin, tu n'as que la possibilité d'adorer. Alors ça, moi, ça me frustre. Oui, parce que j'aime bien... Si je ne suis pas d'accord, j'aimerais bien le dire.
0: Non, mais ce n'est pas dans les réseaux sociaux qu'on peut discuter.
1: Non, il ne faut pas. Tu le sais. Sûr. Parce que ça finit toujours par des...
0: finit toujours par des exagérations et par des...
1: Nous sommes tous anonymes, ça finit par des...
2: D'autant qu'on est suivi de près.
1: De près.
0: Puis on tombe très vite dans l'ostracisation, dans le côté condamnation, parce que en fait, quand tu n'es pas dans le droit fil de la soupe de la soupe commune, tu es forcément un ingrédient qu'il faut rejeter et rejeter violemment.
1: Absolument.
0: Ceci étant, nous allons d'ailleurs passer à quelque chose de moins violent. Nous allons écouter Michel sous la forme d'une chanson intitulée Chante.

0: Ah ben c'est d'une...
1: Eh bien voilà, nous sommes arrivés au bout de cette émission qui a été un petit peu houleuse dans la mesure où il y avait des choses à dire. On a quand même bien calmé le jeu. Ah, Michel dit que non. On ne sait pas où le, mais enfin, moi j'ai trouvé que j'étais un peu à côté de mes pompes, comme on dit vulgairement. C'est pas grave, je remettrai mes pieds dans les chaussures juste après l'émission. Ce que je voulais surtout vous dire, chers amis, c'est que le mois de juin sera un mois riche d'événements, puisque nous allons créer cette espèce de rassemblement autour du lire en été du 26 juin, qu'entre-temps nous aurons reçu la PEPA, avec peut-être des informations sur... pourquoi je parle de la PEPA ? Excusez-moi, je parlais de Jigé. Excusez-moi. Nous avons reçu Jigé. Ah, je me suis. Toi, je t'ai dit que je suis à côté de mes chaussures. Nous avons reçu Jigé avec son ouvrage Bonheur d'être, auquel la PEPA pourra bien sûr participer.
2: Bien sûr.
1: Pas du tout interdit. Et puis, je pense que surtout, nous allons penser à cet été qui arrive, qui sera, dit-on, chaud. Alors, on se retrouvera avec beaucoup de possibilités de lire, puisque quand il fait chaud, quelle est la meilleure position que c'est d'être allongé à l'ombre avec un bon ouvrage.
0: Voilà. Est-ce que c'est notre dernière émission avant
1: septembre ?
0: Je
1: ne sais pas. On en reparlera. Allez, générique.

0: 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Il est 10 heures.
1: Salut les marcheurs, bienvenue dans votre chronique du samedi matin. Je marche donc je suis. Amoureux de la nature, enfilez vos chaussures, partons pour un itinéraire tonique et convivial. Chers auditeurs, bonjour. Eh bien, aujourd'hui, ça va être une chronique un peu particulière, centrée sur Saint-Jacques-de-Compostelle. Donc, avec moi, bien sûr, notre invité préféré, Guy Mathéo, qui est le président de l'Association pour les chemins de Compostelle en région Languedoc-Roussillon. Donc, Guy, on va reprendre un peu au tout début, ça va être un récapitulatif de nos différentes interventions. Donc, en premier, qui était ce Saint-Jacques ?
2: Oui, bonjour. Alors, Saint-Jacques, pour faire un petit rappel historique, Saint-Jacques est un des 12 apôtres du Christ, Jacques le Majeur, c'est le fils de Zébédée, et frère de l'apôtre Jean. Tous deux étaient pêcheurs sur le lac Tibériade, et il a été décapité en 44 par le roi Hérode Agrippa à Jérusalem. Ça, c'est les faits historiques. Ensuite, il y a toute une légende qui va se greffer derrière. Les textes ne sont pas authentifiés, il n'y a rien d'écrit. Voilà. Ça tient de la légende. On raconte que en 33, après la crucifixion, Saint-Jacques va partir au fin fond des terres connues, c'est-à-dire le Finistère, c'est-à-dire l'Espagne et le Portugal, et va tenter d'évangéliser l'Espagne. Les histoires disent que ça ne marche pas trop fort. Il arrive à en convaincre deux ou trois. Je crois qu'une seule conversion il fait. Et il revient en 44 à Jérusalem. C'est une forte tête. L'Église l'appelle le fils du tonnerre. Et là, ses positions ne plaisent pas et il se fait décapiter. Voilà, c'est radical.
1: C'est une fin, donc il se situe
2: en 44. Le corps est jeté par-dessus les murailles de Jérusalem et ses deux disciples le récupèrent. C'est de la légende, hein, le mettent dans une barque en pierre.
1: En pierre, ce qui est assez original.
2: Voilà, sans gouvernail. Et poussent ça sur la Méditerranée. Enfin, ils embarquent aussi, les deux disciples. Et ça fait le tour de la Méditerranée, ça passe par le détroit de Gibraltar, et ça va aboutir à Padrón, un petit port en Galice. Et tout ça en 7 jours. À l'arrivée, il y avait du vent qui portait. À l'arrivée...
1: il fallait qu'il y ait effectivement de bons vents pour à l'arrivée, faire ce périple.
2: Il y a une reine dans ses derniers royaumes qui étaient au nord de l'Espagne, la reine Lupa, qui permet à ses deux disciples de l'enterrer, d'enterrer le corps de Saint-Jacques. Donc on est en 44, on enterre le corps de Saint-Jacques, voilà.
1: Et puis, plus rien pendant un certain temps. Donc.
2: Voilà, plus rien jusqu'en 834. Là, il y a un ermite qui creuse dans un champ, sous un ciel étoilé, Compostela, et qui découvre des ossements, certifié de suite par l'évêque du coin, d'Iraflaya, Théodomir, qui dit oui, ce sont les ossements de Saint-Jacques. Voilà.
1: Voilà, sans ADN, sans rien, mais voilà, il y avait des...
2: Pas de carbone 14, rien du tout, c'est les ossements de Saint-Jacques. Et puis, va démarrer le pèlerinage. Il faut resituer un petit peu l'histoire. L'Espagne avait été entièrement colonisée, la France aussi un petit peu, jusqu'à Carcassonne et Poitiers. Et l'Espagne va se servir de cette découverte des reliques de Saint-Jacques pour re-christianiser, pour refaire une reconquista et re-christianiser le nord de l'Espagne. Il y a une politique d'immigration qui va être mise en place. Carrément. D'immigration, un chemin va être tracé, ce qu'on appelle le Camino français, le chemin des Francs, puisque tout ce qui arrivait de France, y compris d'Allemagne, d'Italie, c'était des Francs. Et les gens qui s'arrêteront sur le chemin et qui s'établiront sur le chemin auront des indulgences. Ils auront une maison, ils auront un terrain, ils auront le pardon de tous leurs péchés, parce qu'en fait, l'Église va se servir de ce pèlerinage pour christianiser, et ça va être une obligation. Les prêtres sont juges et applicateurs des peines. Le chrétien qui a fauté, eh bien, il a comme punition d'aller à Compostelle.
1: Voilà. Ouais, c'était une façon, je dirais, d'engager et d'envoyer sur cette destination pas mal de croyants.
2: Vous pouvez le retrouver à Saint-Guillaume-le-Désert, dans le porche de l'abbaye.
1: Oui.
2: Vous avez des bancs en pierre, parce que le pèlerin n'avait plus le droit de rentrer dans les églises, hein, il était puni par l'église, donc il restait sous le porche et il regardait la messe par la porte, il rentrait pas. Le pèlerin retrouvera son rang de chrétien quand il sera arrivé à Compostelle, voilà. Et qu'il aura eu la Compostella et l'absolution de ses péchés. Voilà. Donc tout le Moyen-Âge et jusqu'au XVIIIe siècle, ça va fonctionner comme ça.
1: Ça va fonctionner comme ça, ouais. Avec donc... on poussait, je dirais, entre guillemets, un peu les gens à aller par rapport, pour essayer d'éliminer leurs péchés.
2: C'est une remise à zéro, une R à Z, ils faisaient. Ils allaient à Compostelle, ils poursuivaient un petit peu plus, ils allaient jusqu'à Finistère, la fin des terres. Là, ils brûlaient leurs habits, l'ancienne vie, hein, c'était un symbole. Ils rachetaient des habits neufs et ils revenaient en se reconstruisant la nouvelle vie. Donc, 5-6 mois après, ils étaient de retour. Voilà. Tout ça à pied, bien sûr. Ceux qui avaient les moyens en chaise à porteur.
1: Mais c'était quelque chose d'organisé pour envoyer les gens sur ce pèlerinage. C'était aussi organisé parce qu'il fallait faire des étapes, il fallait qu'il y ait un itinéraire et que ce soit faisable par tous ces mécréants qui devaient racheter leur peine.
2: Voilà. Donc l'Espagne va créer de toutes pièces ce chemin des Français en mettant des villes tous les 30 kilomètres, et puis il y a de l'accueil, il y a les hôpitaux qui se mettent en place, il y a tous les 10 kilomètres, il y a énormément de pèlerins. La petite histoire dit que vers le 15e siècle, il y a 15 000 pèlerins qui arrivent d'Angleterre par bateau, parce qu'ils arrivaient aussi par bateau au nord de la Galice et finissaient à pied jusqu'à Compostelle.
1: Ça leur faisait une route un peu moins longue que pour les Allemands, par exemple, qui descendaient.
2: Oui, mais alors beaucoup plus dangereuse, avec les pirates, les tempêtes. C'était très, très, très difficile, la mer.
1: On partait sans être sûr d'arriver.
2: Absolument. Donc, au XIIe siècle, il y a des textes qui vont être mis en place et déposés à Saint-Jacques de Compostelle, qui vont décrire les chemins en Europe. Il y a deux chemins qui vont être décrits, le chemin de Tours et le chemin de Saint-Gilles, puisque c'était Saint-Gilles le haut lieu de la chrétienté, il fallait passer par Saint-Gilles. Ouais. Donc toute l'Europe va arriver... Oui.
1: Oui, donc il y a un chemin, je dirais, nord-sud, en gros, qui passe par Tours, qui passe le chemin depuis Envelé, qui pour nous est assez connu. Et puis après, il y avait le chemin, donc oui, il y a une partie qui descendait la vallée du Rhône, et puis c'était est-ouest de Nice jusqu'aux Pyrénées, en fait.
2: Voilà, alors ça c'est un petit peu ce la légende du début du XXe siècle.
1: Oui.
2: En fait, il n'y a que deux chemins qui sont décrits. Le chemin de Paris, qu'on appelle le chemin de Tours, qui va jusqu'à Roncevaux, et le chemin de Saint-Gilles. Je n'ai pas dit le chemin d'Arles. Le chemin de Saint-Gilles, qui part d'Arles, Saint-Gilles, et qui passe par Montpellier.
1: Oui, voilà. Parce que Saint-Gilles était une énorme place centrale dans cette organisation.
2: Absolument. Et donc, tous les pèlerins de l'Europe de l'Est passaient par cette vallée, là, où Paul Riquet va construire un canal bien plus tard,
1: oui.
2: Donc qui était pas difficile, c'était quasiment plat, donc jusqu'en début du XXe siècle, les pèlerins vont passer par Montpellier, Gigean, Saint-Tibéry.
1: Saint-Tibéry également.
2: Saint-Tibéry,
1: ouais.
2: Voilà. Et une petite incursion à partir de au départ de Montpellier pour aller voir les restes de la Sainte-Croix à Saint-Guillaume-le-Désert, mais ils revenaient sur la côte, fort probablement, et suivaient cette voie. Jusqu'en 1938, où une historienne française qui va créer la Société française, elle va être fondatrice, va refaire une traduction des textes du XIIe siècle. Et elle va dire, il parle aussi du Puy-en-Velay, hein, il parle aussi de... Parce qu'il y a un inventaire des lieux, des abbayes, des lieux de culte, des lieux de passage qui est fait dans le...
1: Avec les signatures des pèlerins chaque fois, il y a des
2: choses, voilà.
1: Des cahiers,
2: et donc, elle va retracer des itinéraires qu'elle va déposer, et elle va appeler ça le guide du pèlerin, qui est à Saint-Jacques, tout ça. Et à partir de 1938, ça va exploser, et le chemin du Puy... C'est une création de 1938, parce que même en 951, quand Godescalque, l'évêque du Puy-en-Velay, fait son pèlerinage, il part du Puy, il va à Lyon, il prend la vallée du Rhône, il descend jusqu'à Arles, parce qu'il y a le bateau, bien sûr, et Arles-Saint-Gilles, la Via Domitia, jusqu'à Panissard-Perpignan, et ensuite la Smidou.
1: En fait, c'était la plus utilisée, quoi.
2: C'était
1: celle qui passait, on va dire, d'est en ouest.
2: C'est ça, c'était la plus utilisée. Et le col de Panissard est à 325 mètres. Donc, c'était plat. Il n'y avait pas de montagne. Le pèlerin a horreur de la montagne, a horreur des brigands. Voilà.
1: Donc, c'était l'itinéraire préférentiel. Bien, écoutez, après, ça, c'était à l'entrée en matière. On a fait, je dirais, le point historique de ce pèlerinage, et on va, avant de plonger sur une actualité plus récente, nous allons faire une petite pause musicale avec une chanson qui est interprétée et jouée par des pèlerins.
2: Oui, Carole et Guy, qui sont deux pèlerins de notre association, ils sont actuellement sur le chemin entre Toulouse et Saint-Jean-Pied-de-Port. Et Guy a un ukulélé et il fait des animations. Et Carole écrit des chansons, et donc sur des airs connus. Voilà. Pour la petite histoire, ils étaient hier dans une abbaye et il y a la chorale qui a repris avec eux, et c'est sur Internet.
1: Très bien, donc on les écoute.

0: Robert Madrick, Radio FM Plus 91 MHz, dont nous poursuivons notre quête sur les chemins de Saint-Jacques, dont on a vu très rapidement l'historique, les origines. On va passer maintenant, puisque ça a été prise en considération au XXe siècle, on va faire le point ce qu'il en est maintenant au XXIe siècle. Alors Guy, oui. On a toujours les mêmes itinéraires. Est-ce qu'il y a toujours autant de pèlerins ?
1: De plus en plus de pèlerins, les statistiques le démontrent. L'année dernière, nous avons eu 530 000 pèlerins qui sont arrivés à Compostelle. Une petite idée de comparaison, en 2005, c'était de l'ordre de 100 110 000. Donc, facteur 5, c'est ce qui est énorme.
0: Ça progresse, effectivement.
1: Ça progresse, voilà. Donc, on a en France nos quatre itinéraires principaux, la voie de Tours, la voie du Vézelay, la voie du Puy-en-Velay, la voie d'Arles, doublée par la voie du Piémont pyrénéen, qui serait quasiment l'historique. Et en Espagne, nous avons le Camino Norte qui longe la côte atlantique, et le Camino Francés ou le Camino Real qui est le chemin historique.
0: Voilà. Donc il faut dire que, bien sûr, en fonction de sa zone de départ, le pèlerin structure son chemin partir de préférence, bien sûr, des itinéraires qui sont balisés, je dirais, étant donné que d'une part il est plus facile de s'y retrouver, et puis il y a surtout les lieux d'hébergement et d'accueil.
1: Donc le pèlerin traditionnellement part de chez lui, ferme sa porte et va à Compostelle, et il trace sa route tout seul. Il va choisir les endroits qui sont bien fournis en hébergement, en ravitaillement, et les plus plats s'il a peur un petit peu de la montagne, et en fonction de ces quatre grands axes, cinq qui sont bien fournis en hébergement, certains vont couper à travers champs et puis se débrouiller en discutant avec les locaux, voir s'ils peuvent récupérer un hébergement ou de quoi manger.
0: Oui, parce qu'actuellement, et notamment grâce à votre activité, ces chemins sont quand même balisés, sont formalisés sur le terrain, il n'est pas utile d'avoir un GPS en permanence pour progresser.
1: Absolument. Les cinq chemins dont j'ai parlé sont balisés. Ils ont un label, l'État français les a labellisés GR, Sentier de Grande Randonnée. Ils sont balisés en blanc et rouge. Les balises sont, la nouvelle norme, c'est poser tous les 150 mètres. Ouais. Donc on peut difficilement se perdre.
0: En fait, ils se confondent avec les fameux GR que connaissent bien. Ce sont des GR qui sont balisés effectivement en rouge et blanc.
1: Voilà, absolument. Là, je parle des GR, je parle de l'État français. Donc on est sur des GR et qui ont le label Compostelle. Il y a la petite coquille des fois.
0: Parfois,
1: dessus. Après, il y a des chemins spécifiques. Saint-Jacques-de-Compostelle, l'Europe a fait un conseil des ministres et ils ont statué là-dessus, donc ces chemins sont balisés en jaune et bleu en appliquant les réglementations de chaque pays. On va en avoir un petit morceau sur lequel nous travaillons qui est entre Villetel et le Mas de Roux. Il y a 14 km de ligne droite, l'ancienne Via Domitia,
0: oui,
1: qu'on a fait inscrire au plan départemental des itinéraires de promenades et de randonnées, et qui, elle, sera balisée en jaune et bleu. Ce n'est pas un GR. Le GR 653 de Villetel passe par les balcons du Vidour, par Saint-Christol, tout ça. Et le pèlerin qui, lui, veut tracer tout droit, il va suivre les 14 km de ligne droite de la Via Domitia. Voilà.
0: Oui. Et la partie qui est donc, une fois qu'on a passé les Pyrénées en Espagne, elle est balisée de quelle couleur sur les deux itinéraires qui existent?
1: Alors en Espagne, depuis le XXe siècle, c'est balisé en jaune, avec un rouleau de peinture jaune.
0: Ah oui, carrément.
1: carrément, oui, c'est un prêtre qui avait commencé à baliser, parce que les gens se perdaient là, dans la montagne un petit peu, et il avait de la peinture jaune, il faisait des énormes flèches jaunes, et c'est resté le symbole en Espagne. Donc en Espagne, c'est très très bien balisé, sur le Camino Real ou le Camino Francés, c'est quasiment du balisage autoroutier, hein. Vous avez des panneaux, des portiques, des... C'est très très bien indiqué.
0: Oui, et alors les difficultés principales, enfin les plus importantes, c'est le franchissement des Pyrénées. Donc comme tu l'as dit, il y en a une voie qui n'a pas beaucoup de dénivelé. Par contre, le plus important, c'est du côté du col de Roncevaux, je pense.
1: Voilà, col de Roncevaux, le col du Somport, il y a du dénivelé, mais si je prends le col du Sauvaux, de Roncevaux, on part de Saint-Jean-Pied-de-Port, où on est à 200-230 mètres. On va monter de mémoire autour des 1500 mètres et redescendre. Donc c'est juste un pic et une ascension qui se fait relativement facilement. Et puis ensuite, on est dans de la plaine. Attention, l'Espagne, c'est pas un pays plat. Hein, plein de personnes pensent que c'est un pays plat, et en fait, 75% du territoire espagnol est au-dessus de 1000 mètres. Donc il y a beaucoup de montées et de descentes en Espagne. Voilà.
0: Oui, effectivement, la route paraît très droite en Espagne, mais il faut effectivement passer un certain nombre d'obstacles.
1: Ouais. Entre Burgos et León, il y a la fameuse meseta. Ah oui. C'est un plateau qui fait 200 km de long à 1000 mètres d'altitude. Voilà, c'est du plat. Quand on est arrivé à 1000 mètres, on va rester pendant une semaine et demie à 1000 mètres avant de redescendre. Voilà. Et donc, le problème du pèlerin, son problème principal, c'est ce qu'on dit dans l'association, c'est de choisir la date et de dire je pars à telle date. Et ensuite, tout s'aplanit, tout se met en place. Il n'y a plus de problème une fois qu'on a décidé.
0: Voilà. Donc, quand même, c'est un grand périple à bien préparer. Alors, beaucoup ne le font pas, le font en plusieurs étapes, c'est-à-dire qu'ils ne font pas la totalité du parcours, et ils peuvent faire effectivement une semaine, 15 jours, et puis reprendre après.
1: Chacun fait son chemin. Il n'y a pas d'obligation, il n'y a pas de... La seule obligation, c'est que quand on a fait une réservation, si on ne peut pas arriver à la réservation, on téléphone en disant « je ne peux pas arriver ». Voilà, c'est la seule obligation qu'on ait. Sinon, ben, y a des gens qui marchent un jour, on en a eu. Il y en a qui marchent 2 mois, on en a beaucoup. Il y en a qui marchent 4 mois, qui font l'aller-retour, on en a eu encore l'année dernière. Et c'est là où pleinement le pèlerinage fait son effet. Si on marche par exemple qu'une semaine, on sait qu'il faut une semaine pour sortir des problèmes physiques. Donc tous les ans, on va remettre et on va faire tout son pèlerinage dans la douleur. Voilà. Et en fait, au bout de 10 jours, on sort des problèmes, 10-15 jours des problèmes-ci.
0: Oui.
1: Et on est dans un autre monde à partir de la 3e, 4e semaine. Et là, le chemin fait pleinement son effet si on a la chance, le bonheur de pouvoir le faire en une seule fois, en 2 mois.
0: Oui, c'est le conseil que l'on donne si on veut vraiment, je dirais, découvrir une nouvelle situation, se retrouver soi-même, refaire, je dirais, un petit peu de philosophie. Il faut faire vraiment cette coupure qui prend un peu de temps pour se libérer, je dirais, de toutes les actualités qui nous assaillent
1: et nous baillonnent. Aussi bien d'une façon laïque, agnostique que culturelle, on retrouve toutes les catégories sociales, tous les pays, tous les différences qui n'existent plus. On n'est plus que des pèlerins, un peuple en marche. Et chacun a sa motivation et chacun respecté par l'autre. Voilà.
0: Voilà, c'est-à-dire, oui, on pourrait dire qu'il y a 3 types de pèlerins. Il y a ceux qui le font, je dirais, de façon chrétienne. Il y a ceux qui veulent se racheter et eux savent de quoi ils souhaitent se racheter. Il y a ceux qui, finalement, veulent faire une expérience de leur propre chef sur un parcours qui a une longue histoire. Et puis après, il y a les sportifs qui, eux, parfois peuvent chercher à résoudre cet itinéraire et ce pèlerinage, en fait.
1: Et en fait, ils se retrouvent qu'ils soient pour une démarche culturelle ou pour une démarche sportive ou laïque, tout le monde se retrouve face au même problème, face à la même poussière, même pas les mêmes angoisses. Qu'est-ce que je mange ce soir, où je mange, ouais, et où je vais demain. Et à la fin, tout le monde a la même transformation. Chacun l'interprète à sa façon, mais on n'en ressort pas indemne de 2 mois d'aventure aussi intense que ça, et de reconnexion à la nature, et en fait de reconnexion à soi-même. Et on en a énormément besoin dans notre monde qui va très très vite, et là on est à 4 km/h pendant 2 mois, on a le temps de voir un pas après l'autre, un pas après l'autre.
0: Voilà, alors donc, un petit rappel, si vous souhaitez être tenté par ce périple, vous avez, si vous avez beaucoup de questions encore qui se posent à vous, vous savez qu'il y a l'association donc pour les chemins de Saint-Jacques-de-Compostelle en région Languedoc-Roussillon. C'est une association qui, tous les premiers mercredis du mois, vous reçoit sur l'ATE. On vous donnera le numéro de téléphone et l'adresse. Le numéro de téléphone, si vous voulez le noter, c'est le 07 66 45 83 72. De toute façon, vous le retrouverez, si vous n'avez pas pu le noter, sur le podcast de cette émission, qui sera en ligne donc samedi 10h, lors de l'édition. On pourrait rajouter quelques faits d'actualité par rapport à votre association.
1: Oui, on est en train de travailler avec des historiens et la fédération sur un coup de projecteur qu'on va mettre sur les voies du Sud. Les voies du Sud, c'est celles qui passent par chez nous, c'est-à-dire la voie d'Arles, la voie du Piémont pyrénéen, le chemin catalan. La voie du Puy-en-Velay, tout le monde le sait, est un petit peu saturée. Et la fédération s'est dit, ben, il y a d'autres voies qui, elles, ont 1000 ans d'histoire. Il faudrait peut-être renvoyer le projecteur de ce côté-là. Donc, il y a une opération qui s'appelle Bourdon Pèlerin 2027, qui est mise en place. Des bourdons, c'est-à-dire le bâton de marche du pèlerin qui partira de la frontière italienne vers la frontière espagnole.
0: C'est symbolique, c'est très symbolique ça.
1: Très symbolique, un petit peu à l'instar de la flamme olympique. Ouais. Et qui seront transmis de pèlerin en pèlerin, d'association en association. Ça passera chez nous, à Montpellier, le 15 avril 2027, en arrivant de Saint-Gilles et en partant. Alors on aura la chance à Montpellier d'avoir les trois bourdons, celui qui arrivera de Menton, celui qui arrivera de Montgenèvre, par la rivière Domitia, et celui, le troisième, qui arrivera de Corse. Voilà, il y en a un troisième qui arrive par la Corse, qui passeront à Montpellier, qui se sépareront pour aller vers Saint-Guilhem-le-Désert ou aller vers Saint-Tibéri. Et ça, c'est donc mi-avril 2027, et nous les accompagnerons tout le long.
0: Eh bien, c'était très bien, Guy, tout cela. Donc, prenez rendez-vous déjà pour 2027. Entre-temps, vous pouvez déjà, si vous voulez, entreprendre un pèlerinage. Il n'y a pas de problème. Notre émission, donc, touche à sa fin. Radio FM+, cette chronique se termine. Donc, sur notre site, vous pourrez retrouver toutes les informations que l'on a évoquées. Il y aura la référence du site de l'association, il y aura le numéro de téléphone, vous aurez tous les éléments. Donc, il faut que vous alliez sur notre site www.radiofmplus.org. Et pour retrouver le podcast, soit vous allez directement à Programme 10h samedi, soit vous allez cliquer sur l'émission ici. Et maintenant, voilà Guy, nous allons terminer cette émission avec une chanson que tu as choisie, je crois. C'est toujours
1: oui,
0: le groupe.
1: Toujours. Guy et Carole qui nous a.
0: Avec une chanson qui est dans la base et celle d'Hugo Frey, une chanson que vous allez tous reconnaître, l'air du moins. Bien, merci Guy.
1: Merci Robert.
0: Merci la régie, merci Yann. Je vous dis bye bye. À la semaine prochaine, 10h.

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Le temps a rendu justice à William Blake, qui, longtemps considéré comme un fou, fut l'immense poète, graveur et visionnaire que l'on sait. Éternel enfant, éternel primitif, que son ardeur imaginative, son lyrisme, sa violence condamnèrent à n'avoir de renommée que posthume. Autodidacte, William Blake dénonce la raison tyrannique des philosophes, s'enflamme pour la révolution. Ses admirations sont aussi significatives que ses refus. Il préfigure quelques-unes des lignes de force du romantisme et goûte certains de ses grands intercesseurs, Shakespeare, Dürer. Une vie intérieure puissante, une simplicité mystérieuse et désarmante guide son bras. Dans le mariage du ciel et de l'enfer, il proclame l'unité humaine, attaque la prudence et le calcul au nom de l'épanouissement de l'être, réconciliant désir, sagesse et raison. L'amour, comme la haine, étant nécessaire à la vie, c'est le choc des contraires qui provoque le surgissement de la force créatrice et la progression de l'être individuel. Il oppose ainsi la raison à la vision intuitive à laquelle va sa préférence. L'astre Blake étincelle dans cette reculée région du ciel où brille aussi l'astre de Lautréamont. Lucifer radieux, ses rayons revêtent d'un éclat insolite les corps misérables et glorieux de l'homme et de la femme. William Blake, peintre, graveur et poète visionnaire, anglais qui composa des recueils de poèmes illustrés d'un genre unique dans la littérature anglaise. Fils d'un bonnetier, il naquit le 28 novembre 1757 à Londres, où il vécut la plus grande partie de sa vie. Il ne fréquenta pratiquement pas l'école, mais lut énormément, comme le prouve sa poésie. Enfin, il voulut devenir peintre et entra dans une école d'art avant d'être placé à 14 ans en apprentissage. Il étudia ensuite à la Royal Academy, non sans se rebeller contre les doctrines esthétiques néoclassiques. Et en 1784, William Blake ouvrit son propre atelier de gravure, mais après quelques années, dut le fermer faute de rentabilité. Il n'abandonna ni l'illustration ni la gravure. Aidé de son épouse, il imprima ses propres livres de poésie, selon le procédé de la gravure enluminée, où les textes et les décors sont gravés à l'acide, les couleurs rajoutées à la main. Il écrivit ses premiers poèmes à l'âge de 12 ans et publia en 1783 un recueil intitulé « Esquisses poétiques ». Ses vers de jeunesse, bien que précurseurs du style et des thèmes novateurs qu'il développa par la suite, ne trouvèrent guère de lecteurs. Plus populaire, « Chant d'innocence » contient des poèmes simples et lyriques, attestant d'une grande fraîcheur et d'une réelle spontanéité. Dans « Chant d'expérience », William Blake exprime avec passion ses doutes sur la perfection humaine et la société. Une unité de style et un même sujet relient les deux recueils. Innocence et expérience sont ces deux états contraires de l'âme humaine que le poète dépeint dans deux poèmes indissociables, l'agneau et le tigre, symbolisant respectivement l'enfance innocente et le monde adulte corrompu et répressif. Voici l'agneau. Petit agneau, qui t'a fait? Sais-tu qui t'a fait? Donné vie et conduit près du fleuve ou sur les prés. Donner ta toison soyeuse, douze toisons de laine brillante, donner ta si tendre voix qui comble tant les vallées de joie. Petit agneau, qui t'a fait? Sais-tu qui t'a fait? Petit agneau, je vais te le dire. Petit agneau, je vais te le dire, on l'appelle par son nom, car il s'appelle lui-même agneau. Il est doux et il est bon, il s'est fait petit. Enfant, moi l'enfant et toi l'agneau, sommes appelés par son nom. Petit agneau, que Dieu te bénisse. Petit agneau, que Dieu te bénisse. Et le poème Le Tigre. Tigre,
Tigre, feu et flamme, dans les forêts de la nuit, quelle main ou quel œil immortel put façonner ta formidable symétrie? Dans quel abîme, quel cieux lointain, brûla le feu de tes prunelles? Quelle aile osa y aspirer? Quelle main osa saisir ce feu? Quelle épaule, quel savoir-faire, tordir les fibres de ton corps? Et quand ce cœur se mit à battre, quelle terrible main, quel terrible pied, quel fut le marteau, quelle chaîne, quel brasier fut ton cerveau, sur quelle enclume et quelle terrible étreinte osa enclore ces mortelles terreurs. Quand les étoiles jetèrent leurs lances et baignèrent le ciel de leurs lames, a-t-il souri à la vue de son œuvre, celui qui fit l'agneau et celui qui te fit? Tigre, tigre, feu et flamme, dans les forêts de la nuit, quelle main, quel œil mortel osèrent façonner ta formidable symétrie?

Par la suite, William Blake s'attacha à développer l'idée selon laquelle il n'existe pas d'innocence véritable sans expérience. Cette dernière étant elle-même transformée par la force créatrice de l'imagination. Avec les deux recueils de chants, il commença à utiliser son célèbre procédé de gravure enluminée dont nous avons toujours pas saisi toutes les subtilités tant il est complexe. Il devait sans doute porter le texte et les illustrations de chaque poème sur une plaque de cuivre à l'aide d'un produit inattaquable par les acides qui permettait aux lettres et aux illustrations d'apparaître en relief après trempage. Il appliquait alors de l'encre ou de la peinture à l'eau sur la plaque, tirait des épreuves et les finissait à l'aquarelle. L'art graphique de Blake était comme sa poésie, un défi aux conventions du XVIIIe siècle. En effet, revendiquant la supériorité de l'intuition mystique sur la raison, il estimait que les formes parfaites ne peuvent être reproduites que d'après les visions intérieures et non d'après l'observation de la nature. Son style linéaire et rythmique est lui aussi un pied de nez au style académique alors en vigueur, qui prenait les aplats de couleurs. Il s'inspirait des sculptures qui ornaient les pierres tombales médiévales qu'il avait recopiées lorsqu'il était apprenti. William Blake plus exactement, peignait essentiellement des sujets religieux, comme en témoignent ses illustrations des ouvrages de John Milton ou celles de John Bunyan, comme Le Voyage du Pèlerin, ou bien encore 21 illustrations du livre de Job pour la Bible. Il composa également des illustrations profanes, et il s'agit aussi de constituer une véritable épopée de la création des dieux afin et enfin de l'humanité. Blake y travailla pendant une trentaine d'années et élabora à cette occasion une mythologie personnelle fort complexe, inventant ses propres personnages symboliques afin d'exprimer ses préoccupations sociales. Ceux-ci apparurent dans ses poèmes intitulés « La Révolution française, l'Amérique et les visions des filles d'Albion ». Il condamne, comme dans Europe, une prophétie, la tyrannie sociale et politique de son temps. Il aborde également le thème de la tyrannie théologique dans le livre d'Uritzen et traite du cycle infernal engendré par l'exploitation commune des sectes dans le voyage mental. Entend la voix du barde qui voit passer, présent et à venir, dont les oreilles entendirent le Verbe Saint qui cheminait parmi les arbres anciens, appelant l'âme déchue, versant des larmes dans la rosée du soir qui pourrait gouverner le pôle constellé et la lumière tombée, la rénover. Ô terre, reviens, élève-toi entre l'herbe emperlée, la nuit est usée, le matin se lève de la masse ensommeillée. Ne te détourne plus. Pourquoi te détourner encore? Le sol étoilé, la rive lavée, t'appartiennent jusqu'à l'aurore. Et la réponse de la terre? La terre leva la tête de l'affreuse lugubre noirceur, lumière enfuie, pierreuse horreur, et ses mèches couvertes d'un gris désespoir. Captive sur le rivage, avec la jalousie constellée pour gardienne, blanchie et froide, pleurant sur moi, j'entends le père des anciens hommes. Égoïste, père des hommes, égoïste, jalouse et cruelle terreur, le délice pourrait-elle enchaîner dans la nuit l'enfantée, la vierge jeunesse du matin? Le printemps cache-t-il sa joie quand paraissent bourgeons et fleurs? Est-ce la nuit qui sème le semeur, dans le noir que laboure le laboureur, brise cette lourde chaîne qui glace nos os alentour? Vain, égoïste, éternel interdit, qui tient le libre amour, esclave dans les fers.

Au nombre des livres prophétiques se trouve le volume intitulé « Le mariage du ciel et de l'enfer » où William Blake recherche l'unité de l'âme et du corps, de Dieu et de l'homme, tout en les opposant en des contrastes forts. Pour le poète, sans contraire, il n'y a pas de progression possible. Il cultive le paradoxe comme une force poétique. En même temps, il faisait figurer à plusieurs expositions de l'Académie royale des peintures allégoriques, historiques et religieuses. Et en 1797, il entreprit une édition illustrée par lui des Nuits de Yun, qu'il laissa inachevée, puis il alla vivre à Felfan auprès du poète William Hyler. Faisant des dessins pour celui-ci et peignant quelques portraits, il ne revint à Londres qu'au bout de 3 ans. Ces 40 dessins gravés par Giovannetti pour une édition du poème La tombe de Blair furent très admirés, de même que sa grande estampe Le pèlerinage de Canterbury. Grâce au mécénat de William Haller, Blake put habiter la ville côtière de Felfan en 1800 et 1803. Il y composa, dans la continuité des livres prophétiques, de grandes épopées visionnaires rédigées en vers libre et gravées à l'eau-forte. Entre 1804 et 1820, ses œuvres de maturité, ne comprenant ni action, ni personnage, ni rime, ni maître traditionnel, requièrent un nouveau mode de lecture et furent écrites dans l'esprit du poète en prévision d'une nouvelle forme de conscience plus élevée qui permettrait à l'esprit humain de dominer la raison. William Blake a été qualifié de pré-romantique parce qu'il rejetait le style littéraire et la pensée néoclassique. Il fut en butte toute sa vie avec les valeurs de l'Angleterre du XVIIIe siècle. Mais de son propre aveu, il demeure inclassable comme penseur et poète. « Je dois créer un système qui me soit propre ou bien être l'esclave de celui de quelqu'un d'autre. » Non conformiste, à l'extrême, il comptait dans ses relations des libres penseurs anglais. Mystique, il soutint la révolution au nom d'une foi libératrice de toutes les oppressions. Soumis depuis son plus jeune âge à des visions mystiques, il semble en tirer la force intérieure de son style, mais aussi un certain hermétisme. La limpidité des champs de l'innocence et de l'expérience, leur émerveillement et aussi leur révolte contre l'Église et la société destructrice de la pureté de l'amour humain en font son œuvre la plus lue. Et les livres prophétiques, s'ils constituent l'œuvre de maturité de l'artiste, rebutèrent la plupart des lecteurs par leur hermétisme, leur monotonie, le manque de discipline et d'unité dans le style. Malgré des moments d'intense et grandiose vision, certains critiques virent pourtant dans cet ensemble monumental, dans la complexité et la modernité de sa mythologie, une anticipation de la psychanalyse. William Blake est mort le 12 août 1827 à Londres.

Le mariage du ciel et de l'enfer est un des livres prophétiques de William Blake, publié en 1790. Ce texte en prose se ressent de la majesté des versets bibliques. Il veut être une contrepartie à la sagesse des anges. Parmi les notes que Blake écrivit en marge de la traduction anglaise de l'œuvre de Sheldon Bohr, on peut trouver la trace du titre du mariage dans ce commentaire. Ici, le bien et le mal sont tous deux. Le bien et ses deux contraires s'épousent. Ce titre rappelle aussi le ciel et l'enfer du même Emmanuel Schellendenbourg. L'argument central de ce poème est que sans les contraires, il n'y a pas de progression. L'attraction et la répulsion, la raison et l'énergie, l'amour et la haine sont nécessaires à l'existence humaine. Mais de ce choc des contraires ne naît pas chez le poète l'unité intermédiaire, véritable force créatrice de tout progrès réel. Le poète s'enferme dans son dualisme et progresse, et professe plus exactement, que de ces contraires naissent ce que les hommes religieux appellent le bien et le mal. Le bien, c'est l'élément passif qui obéit à la raison. Le mal, c'est l'élément actif qui est produit par l'énergie. Le bien, c'est le ciel. Le mal, c'est l'enfer. Mais l'énergie est la joie éternelle. Et c'est là qu'est tout le drame du prophète révolté. Le poète chante la vertu créatrice du désir, qui ne doit jamais être freinée, sous peine de devenir passif et improductif. Il ne s'agit pas, en l'occurrence, d'un désir quelconque, ainsi que le proclame un des aphorismes de « Il n'y a pas de religion naturelle ». Le désir de l'homme étant infini, la possession est infinie et lui-même est l'infini. Le refus de William Blake d'accepter la primauté de la raison humaine semble à première vue d'autant plus étrange que le mariage du ciel et de l'enfer fut composé à une époque où la raison était le mot-clé de toute philosophie. En est-il venu à penser que ce royaume de la raison est essentiellement instable, ou tout simplement s'était-il insurgé une fois de plus, contre les opinions reçues, comme il se révoltait contre les églises établies, gardiennes des lois et des principes, et contre l'organisation sociale qui les sanctionne, on ne saurait rien affirmer. Toujours est-il que les proverbes de l'enfer, qui forment le cinquième chapitre du mariage, ont été considérés par les contemporains du poète comme de véritables axiomes d'anarchie. Damné, fortifie, béni, affaibli, où les prières ne labourent pas, où encore les prisons sont bâties des pierres de la loi, les maisons de prostitution, des briques de la religion. Il est évident que ce sont là des propositions difficiles à accepter pour quiconque reste conformiste, mais pour celui qui juge le poète sans s'arrêter à certaines phrases qui n'ont plus le même sens quand on les sépare de leur conteste, il apparaîtra que, contrairement à Arthur Rimbaud, qui finit par nier toute possibilité de morale, le but de l'œuvre de William Blake restera strictement moral dans son ensemble.

Dans ses écrits, William Blake donne la voix du diable. Toutes les Bibles ou codes sacrés ont été cause des erreurs suivantes. Premièrement, que l'homme a deux réels principes existants, à savoir un corps et une âme. Deuxièmement, que l'énergie appelée le mal ne procède que du corps et que la raison appelée bien ne procède que de l'âme. Troisièmement, que Dieu torturera l'homme durant l'éternité pour avoir suivi ses énergies. Mais contraire à celle-ci, les choses suivantes sont vraies. 1. L'homme n'a pas un corps distinct de son âme, car ce qu'on appelle le corps est une partie de l'âme perçue par les cinq sens principaux débouchés de l'âme dans cette période de vie. 2. L'énergie est la seule vie. Elle procède du corps et la raison est la borne de l'encerclement de l'énergie. 3. L'énergie est l'éternelle délice. Ceux qui répriment leur désir sont ceux dont le désir est faible, assez pour être réprimé. Élément restricteur ou raison usurpe alors la place du désir et gouverne celui dont la volonté abdique. Et le désir réprimé, peu à peu, devient passif, jusqu'à n'être plus que l'ombre du désir. La relation de cela est consignée dans le paradis perdu, et le dominateur, c'est-à-dire la raison, y a son nom, Messie, et l'archange originel au capitaine de l'armée céleste y est appelé Diable ou Satan, et ses enfants y sont appelés mort et péché. Mais dans le livre de Job, le Messie de Milton a pour nom Satan. Car cette relation a été adoptée par les deux parties. Assurément, il semble à raison que désir a été chassé. Mais le rapport du diable, c'est que le Messie tomba et construisit un ciel avec ce qu'il dérobait, chassé par... Mais le rapport du diable, c'est que, bien entendu, le Messie tomba et construisit un ciel avec ce qu'il dérobait à l'abîme. Ceci est révélé dans l'Évangile, où nous le voyons prier le Père d'envoyer le Consolateur, ou désir, afin que raison puisse avoir des idées pour construire. Le Jéhovah de la Bible n'étant autre que celui qui habite dans le feu flamboyant, apprend qu'après sa mort, c'est le Christ qui devient Jéhovah. Mais par exemple, dans Milton, le Père est le destin, le Fils une raison, des cinq sens, et le Saint-Esprit, le néant. Ce que fit que Milton écrivait dans la Gêne lorsqu'il parlait des anges et de Dieu, dans l'aisance, lorsque des démons et de l'enfer, c'est qu'il était un vrai poète et du parti des démons sans le savoir. Et voici une vision mémorable de William Blake. Tandis que je marchais parmi les flammes de l'enfer et faisais mes délices du ravissement du génie que les anges considèrent comme tourment et folie, je recueillis quelques-uns de leurs proverbes, car de même que les dictons en usage chez un peuple portent la marque du caractère de celui-ci, j'ai pensé que les proverbes de l'enfer manifestent la nature de la sagesse infernale mieux qu'aucune description d'édifice ou de vêtements. Quand je revins chez moi, sur l'abîme de mes cinq sens, là où un plateau surplombe abruptement le présent monde, je vis un puissant démon enveloppé de nuages noirs, planant au-dessus des parois du roc, avec des corrodantes flammes. Il écrivit la sentence suivante, à présent perçue par les cerveaux des hommes et lue par eux sur la terre. Borné par tes cinq sens, ne comprends-tu donc pas que le moindre oiseau qui fend l'air est un immense monde de délices?

0: Au cours de l'émission sur William Blake, le mariage du ciel et de l'enfer, j'ai pu prononcer aussi William Blake, et c'est les deux manières de parler. Alors maintenant, dans cette deuxième partie de l'émission, Gérard Philippe dit deux poèmes, « La balade des pendus » de François Villon et « La mort du loup » d'Alfred de Vigny.
1: François Villon, « La balade des pendus ».
2: Frères humains qui après nous vivez, n'ayez les cœurs contre nous endurcis, car si pitié de nous pauvres avez, Dieu en aura plutôt de vous merci. Vous nous voyez si attachés, cinq, six, quand de la chair que trop avons nourrie, elle est piéça, dévorée et pourrie, et nous les os devenons cendre et poudre. De notre mal, personne ne s'en rit, mais priez Dieu que tous nous veuillent absoudre. Ce frère, vous clamons, pas n'en devez avoir dédain, quoique fûmes oxy par justice. Toutefois, vous savez que tous hommes n'ont pas bon sang rassis. Excusez-nous, puisque sommes transis envers le Fils de la Vierge Marie, que sa grâce ne soit pour nous tarie, nous préservant de l'infernale foudre. Nous sommes morts, âme ne nous harie, mais priez Dieu que tous nous veuillent absoudre. La pluie nous a bués et lavés, et le soleil desséchés et noircis, puis corbeaux nous ont les yeux cavés et arraché la barbe et les sourcils. Jamais nul temps nous ne sommes assis, puis ça, puis là, comme le vent varie, à son plaisir sans cesser nous charrie, plus becquetés d'oiseaux que des accoudres. Ne soyez donc de notre confrérie, mais priez Dieu que tous nous veuillent absoudre. Prince Jésus, qui sur tous a maîtris, garde qu'enfer n'ait de nous seigneurie, à lui n'avons que faire, ne que soudre. Homme, ici n'a point de moquerie, mais priez Dieu que tous nous veuillent absoudre.
1: Vigny, la mort du loup. Les nuages couraient sur la lune enflammée, comme sur l'incendie on voit fuir la fumée, et les bois étaient noirs jusqu'à l'horizon. Nous marchions, sans parler, dans l'humide gazon, dans la bruyère épaisse et dans les hautes brandes, lorsque, sous des sapins pareils à ceux des Landes, nous avons aperçu les grands angles marqués par les loups voyageurs que nous avions traqués. Nous avons écouté, retenant notre haleine, et le pas suspendu. Ni le bois, ni la plaine ne poussaient un soupir dans les airs. Seulement la girouette en deuil criait au firmament. Car le vent élevé bien au-dessus des terres n'effleurait de ses pieds que les tours solitaires et les chênes d'en bas contre les rocs penchés sur leurs coudes semblaient endormis et couchés. Rien ne bruissait donc. Lorsque, baissant la tête, le plus vieux des chasseurs qui s'était mis en quête a regardé le sable en s'y couchant. Bientôt, lui que jamais ici l'on ne vit en défaut, a déclaré tout bas que ces marques récentes annonçaient la démarche et les griffes puissantes de deux grands loups cerviers et de deux louveteaux. Nous avons tous alors préparé nos couteaux et cachant nos fusils et leurs lueurs trop blanches, nous allons pas à pas, en écartant les branches. Trois s'arrêtent, et moi, cherchant ce qu'ils voyaient, j'aperçois tout à coup deux yeux qui flamboyaient, et je vois au-delà quatre formes légères qui dansaient sous la lune au milieu des bruyères, comme font chaque jour à grand bruit sous nos yeux quand le maître revient, les lévriers joyeux. Leur forme était semblable, et semblable la danse. Mais les enfants du loup se jouaient en silence. Sachant bien qu'à deux pas, ne dormant qu'à demi, se couche dans ses murs l'homme, leur ennemi. Le père était debout. Et plus loin, contre un arbre, sa louve reposait comme celle de marbre qu'adoraient les Romains et dont les flancs velus couvaient les demi-dieux Rému et Romulu. Le loup vient et s'assied, les deux jambes dressées, par leurs ongles crochus dans le sable enfoncé. Il s'est jugé perdu puisqu'il était surpris, sa retraite coupée et tous ses chemins pris. Alors il a saisi dans sa gueule brûlante du chien le plus hardi la gorge pantelante et n'a pas desserré ses mâchoires de fer malgré nos coups de feu qui traversaient sa chair et nos couteaux aigus qui, comme des tenailles, se croisaient en plongeant dans ses larges entrailles jusqu'au dernier moment où le chien, étranglé, mort longtemps avant lui, sous ses pieds a roulé. Le loup le quitte alors. Et puis il nous regarde. Les couteaux lui restaient au flanc jusqu'à la garde, le clouaient au gazon tout baigné dans son sang. Nos fusils l'entouraient en sinistre croissant. Il nous regarde encore. Ensuite, il se recouche, tout en léchant le sang répandu sur sa bouche. Et sans daigner savoir comment il a péri, refermant ses grands yeux, meurt sans jeter un cri. J'ai reposé mon front sur mon fusil sans poudre, me prenant à penser. Il n'ai pu me résoudre à poursuivre sa louve et ses fils, qui, tous trois, avaient voulu l'attendre. Et, comme je le crois, sans ces deux louveteaux, la belle et sombre veuve ne l'eût pas laissé seul subir la grande épreuve. Mais son devoir était de les sauver, afin de pouvoir leur apprendre à bien souffrir la faim, à ne jamais entrer dans le pacte des vils que l'homme a fait avec les animaux serviles qui chassent devant lui pour avoir le coucher les premiers possesseurs du bois et du rocher. Hélas, ai-je pensé, malgré ce grand nombre d'hommes, que j'ai honte de nous, débiles que nous sommes. Comment on doit quitter la vie et tous ces maux? C'est vous qui le savez, sublimes animaux. Avoir ce que l'on fut sur terre et ce qu'on laisse. Seul le silence est grand. Tout le reste est faiblesse. Ah, je t'ai bien compris, sauvage voyageur. Et ton dernier regard m'est allé jusqu'au cœur. Il disait, si tu peux, fais que ton âme arrive, à force de rester studieuse et pensive, jusqu'à ce haut degré de stoïque fierté où, naissant dans les bois, j'ai tout d'abord monté. Gémir, pleurer, prier est également lâche. Fais énergiquement ta longue et lourde tâche dans la voie où le sort a voulu t'appeler. Puis après, comme moi, souffre et meurt sans parler.

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Et bonjour, Annick Delefosse au micro de Radio FM+. 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Aujourd'hui, émission spéciale Scénorama, printemps des comédiens. Comme chaque année, votre Radio FM+ s'installe au domaine d'eau et c'est toujours un véritable bonheur. Alors au programme, plein feu sur les 30 ans de l'autre théâtre, Béatrice Ama, la reine de la billetterie depuis 40 ans et Marion Guerrero pour sa création Gint avec les élèves de la promotion 2026 de l'ENSAD. Brigitte Négro, Fafa Serre, merci d'être présente.

0: pour notre rendez-vous annuel, n'est-ce pas?
1: Bonjour. Annuel, quand l'autre théâtre a l'occasion de jouer sur le site du Printemps des Comédiens, oui.
0: Alors, Fafa Serre, en tant que présidente de l'autre théâtre association née en 1996, d'une volonté de donner une place aux talents invisibilisés, voulez-vous nous raconter en quelques phrases l'origine de ce projet? Qui en a eu l'idée et comment a réagi le milieu culturel montpelliérain à l'époque?
1: Alors moi, au départ, j'étais pas là.
0: Vous n'étiez pas encore née.
1: Si, mais le projet est parti de la volonté de plusieurs personnes, déjà de Odette.
0: Allez-y, ma
1: chère. De Odette Michel, qui travaillait déjà au Printemps des Comédiens, avec Philippe Gaillola et avec un directeur d'établissement spécialisé qui s'appelait Robert Bedos et qui était le frère de Daniel Bedos, président du Printemps des Comédiens à l'époque. Et ils se sont dit, pourquoi pas faire quelque chose avec des personnes en situation de handicap. Et du coup, ils ont commencé à travailler pendant 2 ans sur des projets à l'étranger, en faisant des spectacles internationaux, en mélangeant 5, 6 ou 7 nationalités. Et moi, je suis arrivée à peu près quelques années après, et on a développé l'atelier Autre Théâtre sur Montpellier.
0: Très bien. Alors, vous citez Mark Twain, est-ce que je prononce bien, qui dit « Il ne savait pas que c'était impossible, alors ils l'ont fait ». En quoi cette phrase résume-t-elle l'esprit de l'autre théâtre?
1: On part avec des acteurs amateurs qui souvent n'ont jamais fait de théâtre, qui souvent ne se connaissent pas, qui ont des handicaps très différents, qui ont des âges très différents, puisque par exemple cette année on a 17 acteurs de 15 ans à 66 ans. Et ça fonctionne. Déjà, nous, on est souvent les premiers, nous, quand je dis nous, c'est tous les gens qui sont autour, les animateurs, les professionnels du spectacle qui travaillent avec nous. On est toujours très étonnés de voir la vivacité sur scène de ces personnes qui, souvent, en dehors de la scène, n'ont pas la même énergie. Comme si le théâtre et la scène développaient chez eux des potentialités que personne ne soupçonnait. Même pas eux.
0: Alors, le dossier parle de l'exigence artistique comme levier d'inclusion. Comment, Fafa ou Brigitte, conciliez-vous rigueur artistique et accessibilité pour des comédiens amateurs en situation de handicap?
1: Ce qui est à la base tout le temps, c'est on ne va pas chercher à cacher le handicap ou tout ça. On va essayer de le sublimer. Donc, on va partir, que ce soit les animateurs pour soutenir l'équipe artistique, comme pour l'équipe artistique, on va partir de ce que la personne propose et on va l'aider à développer ça et à en faire un objet artistique.
2: Peut-être juste rajouter, oui. Bonjour, par rapport à ça, que l'exigence est là parce que, comment dire, il n'est pas question d'être sur une surbienveillance parce qu'il y a du handicap, etc. Nous, on arrive avec nos projets artistiques et c'est ça qu'on va transmettre. Et après, comme dit Fafa, effectivement, on travaille à partir de ce qui advient, mais l'exigence, elle est la même, je crois.
0: Alors, en 30 ans, vous avez monté 26 spectacles en France et 8 à l'international, avec une dizaine de metteurs et metteuses en scène qui ont dirigé donc plus de 150 comédiens comédiennes de l'autre théâtre. Pour cette création anniversaire intitulée « Il y avait une forêt dans l'histoire », vous avez fait appel à 4 artistes pour la mise en scène, Caroline Cano, Marion Coutarel, Bella Zupon et vous-même, Brigitte Négro. Brigitte, comment s'est articulée cette codirection artistique?
2: Alors, cette codirection artistique, c'est pas si simple quand même, parce qu'il a d'abord fallu trouver une méthodologie de travail, parce que nous sommes 4 avec des univers quand même assez différents. Donc, c'est vrai que c'était une organisation un peu complexe, mais on avait tous les 4 ce désir quand même de répondre à la proposition de Fafa, qui était, pour cet anniversaire qui nous semblait aussi important à marquer, de construire ce spectacle ensemble. Alors, ce qu'on a fait, c'est qu'on est quand même parti sur une thématique commune, et on a essayé d'activer quelque chose en commun, mais avec nos entrées différentes. Voilà. Oui.
0: Donc, chacun a un rôle spécifique ou pas?
2: Non, on n'a pas... Enfin, si, pardon. On a quand même un rôle spécifique, c'est-à-dire que Marion et moi, spécifiquement, on avait envie de travailler sur la récolte de paroles, cette année aussi, pour les 30 ans, de personnes qui gravitent autour des comédiens et des comédiennes. Donc, on a... Ça, c'est vraiment notre matière de base pour la création, c'est qu'on est allé récupérer des paroles des éducatrices, je dis tout au féminin, parce que ce sont essentiellement des femmes, des parents, donc des mères, des éducatrices, des spectatrices, sur... C'était quoi leur engagement aussi dans le projet et qu'est-ce que c'était aussi d'accompagner une personne en situation de handicap à l'autre théâtre? Et puis, on a décollé un peu aussi ces interviews autour de la question des contes parce qu'on travaille sur un récit cette année qui est assez fragmenté, mais on est quand même sur différents contes et donc sur l'imaginaire des contes. Et on a aussi beaucoup travaillé sur quelle figure tu serais dans un conte. Et donc, toutes ces paroles, nous, elles viennent s'insérer dans le spectacle. Un peu comme un méta-regard, tu vois. Voilà.
1: Il y a aussi des paroles d'anciens acteurs de l'autre théâtre qui sont devenus professionnels en faisant leur chemin de vie à la Bulle Bleue. On en a deux qui parlent dans le spectacle.
0: Ah, d'accord. Alors, le dossier évoque un spectacle immersif, sensible et audacieux, mêlant théâtre et danse. Est-ce que vous voulez nous en dire un peu plus? Ainsi que sur le fil conducteur de cette création, mais là vous venez de le dire en fin de compte. Vous m'avez dit, ce sont des extraits de contes.
2: Ouais, ce sont des extraits en fait de paroles de gens qui entourent l'autre théâtre et on leur a posé la question de s'ils étaient un personnage de conte, lequel serait-il, etc. Donc on entend vraiment et la parole d'anciens acteurs de la Bulle Bleue, de parents, de jeunes personnes qui sont aussi à l'autre théâtre et d'éducatrices qui gravitent autour de nous depuis un moment. On trouvait que c'était chouette pour les 30 ans d'avoir un peu aussi des échos de autour.
0: Ah bah oui, bien sûr. Oui. Tiens, est-ce que vous voulez bien dire un petit extrait, Brigitte? Comme ça, à l'arrache?
2: Ah bah oui, je vais dire un petit extrait à l'arrache. Donc, on s'est dit, là, tous les quatre aussi, que c'était... on avait envie de se mouiller un peu. Et donc, qu'est-ce que c'était nous aussi qui nous... Comment dire? Qui nous a créé le désir de travailler avec ce public? Voilà. Donc, chacun a écrit un texte là-dessus, qu'on portera au plateau. Voilà, c'est un peu hybride, hein, cette année. Et je vais vous lire mon texte. La première fois que je t'ai rencontré, tu étais dans les loges, tu étais debout, tu avais les bras en l'air et la tête penchée vers le ciel. Je t'ai demandé ce que tu faisais, tu m'as répondu « j'attrape les étoiles ». Je me souviens de cet instant et de l'émotion que j'ai ressentie. Par où tu passais pour soudainement plonger dans ta bulle poétique avec tant de sincérité? C'était quoi tes chemins, ton endroit de bascule pour passer du réel à l'imaginaire en si peu de temps? J'ai voulu me rapprocher, sentir d'où venait ta façon si particulière de palpiter, me rallier, me relier à ton projet, décrocher les étoiles.
0: Bravo, c'est très très beau, hein. Alors combien d'actrices sur scène?
1: Ils sont 17 cette année. Ils étaient 18 et puis on en a un qui a fait une chute et qui s'est abîmé une rotule, qui n'a pas pu venir sur le stage final ici.
0: Bon. Et quel type de handicap ont-ils?
1: C'est très divers et varié. On est sur une majorité de personnes qui sont sur le handicap mental, mais avec des niveaux très différents. Donc, il y a des personnes porteuses de trisomie. Après, il y a des handicaps, c'est même pas la peine que je les nomme parce que personne ne les connaît. Des maladies orphelines, Voilà, ce sont tous des gens qui sont pris en charge dans des institutions, sauf une ou deux, et qui sont aussi sur le spectre de l'autisme.
0: D'accord. Et quel est leur niveau d'expérience là pour cette année?
2: Bon, il y a quand même un noyau qui suit le projet. Enfin, moi, ça fait du coup 4 ans ou 5 ans, je ne sais plus, qu'on est artiste associé avec Fafa. Il y a quand même un noyau qui est là depuis 5 ans. Donc, le parcours... Enfin, il y en a quand même qui commencent à avoir une certaine expérience. Et peut-être te dire aussi, Annick, que c'est important aussi de nommer Julia Lored et Lorenzo Dalai, qui, eux, sont des danseurs et danseuses professionnelles. Et en fait, l'aventure, c'est aussi comment la rencontre se fait entre toutes ces physicalités, quel mouvement ça crée. Il y a un sociologue qui s'appelle Bernard Solignon, je sais pas si tu vois, et qui a écrit « C'est le partage qui fait l'objet ». Et en fait, je trouve que l'autre tête, ça se situe vraiment dans cette rencontre-là, cette rencontre des corps, des singularités, voilà.
0: D'accord. Et alors, du coup, quels sont les plus grands défis de la mise en scène d'un spectacle avec des comédiens comme ça, au profil aussi varié?
1: Pour eux, je pense que c'est la mémoire. Souvent, quand ils sont en plateau, ça y est, maintenant, là, depuis hier, on voit que les choses commencent à s'enchaîner un peu mieux, qu'ils prennent de plus en plus de plaisir à faire, à être, à bouger. Mais on en a beaucoup qui ont quand même de gros problèmes de mémoire. Donc il faut trouver des petits trucs pour que chacun se rappelle de ce qu'il doit faire, de là où il doit aller, de là. Puis on joue au micro-collier, donc il y a des entrées, des sorties, de quel côté je vais, où est-ce que je me situe. Et puis petit à petit, on y arrive.
2: C'est très joli de travailler au micro-collier, là.
0: Oui. Ah bah oui, c'est un espace merveilleux.
2: D'être dans cet espace-là, comment on l'investit. Ouais. Ouais. Et c'est vrai que nous, après, les problématiques qu'on peut rencontrer, mais je trouve que c'est à nous aussi de travailler avec ça. C'est ça qui est intéressant, c'est que ce rapport à la mémoire, bien sûr, il est autre, mais c'est comment... qu'est-ce qu'on fait de cette autre temporalité, quoi. Voilà, et comment on fait émerger ça. Alors, c'est pas si simple, mais c'est intéressant.
0: Fafa Serre, après 30 ans, quels sont les projets futurs de l'autre théâtre ?
1: Projet futur, nous on est une espèce de troupe volante, puisque nos acteurs changent chaque année. Il y a un noyau dur qui reste, mais on en a une qui est là depuis plus de 15 ans hein, quand même. Et le truc, c'est bon, la motivation des gens, on la retrouve toujours, donc ça on l'a. Pour se développer, il faudrait qu'on ait un lieu. On n'a pas de lieu, on répète dans des lieux qui nous sont prêtés, donc une maison pour tous, une institution, la bulle bleue. Oui. Et l'idéal, ça serait d'avoir un lieu à nous, mais on n'a pas assez de financement pour ça. Donc ce qu'on voudrait, c'est pouvoir continuer ce qu'on fait dans le même esprit et que les financements continuent à nous suivre.
0: Et oui, c'est tout ce qu'on vous souhaite, c'est clair. Alors, en 30 ans, quel a été le moment le plus fort pour vous, que ce soit sur un spectacle, ou une réaction du public, ou une collaboration ?
1: Alors, j'ai toujours un truc en tête au niveau réaction du public. C'était au micro-coulier, d'ailleurs. On jouait, je ne sais plus quel spectacle, mais j'étais sur scène cette année-là, déguisée en espèce d'oiseau, je ne sais pas quoi. Tous les gens s'en vont. Il reste une personne assise qui pleurait. Un gars qui était là, qui ne bougeait pas. Je vais vers lui, je lui dis, mais qu'est-ce qui vous arrive ? On vous a fait pleurer. Et il me dit, il avait 42 ans, je crois. Il me dit, ça fait 42 ans que je pense qu'une personne handicapée n'est pas capable de donner de l'émotion. Et là, j'en ai pris plein la tête. J'ai encore des frissons en parlant, parce que c'était super fort. Je me suis dit, si même chaque année, on arrive à faire bouger le regard de quelqu'un sur le handicap, ne serait-ce qu'une seule personne, on a gagné.
0: Et oui, oui, oui. Fafa, Brigitte, votre meilleur souvenir concernant le Printemps des Comédiens ?
2: Bah, alors moi, il est. Enfin, tu parles de l'autre théâtre ou du Printemps des Comédiens Généraux ?
0: Dans l'ensemble.
2: Eh ben moi, c'est assez récent. Dimanche, j'étais voir la pièce de Libre Cours. Tout est rentré dans le désordre. Et vraiment, j'ai trouvé cette pièce magnifique. Et elle me porte encore. Donc voilà, il est très récent, mon meilleur souvenir.
0: On est bien d'accord, une belle pièce. Et vous, Fafa ?
1: Moi, c'est « Il était une fois dans l'histoire ». Il était une forêt dans l'histoire, le spectacle qui va arriver de votre théâtre.
0: Bien, alors merci. Rendez-vous à compter de ce mardi 9 jusqu'au jeudi 11 pour « Il y avait une forêt dans l'histoire ». À voir donc dans ce bel espace des micro-couliers du Domaine d'eau, bien sûr. C'est à 21h. Infos et réservations via le site du Domaine d'eau. Il reste encore des places. Je sais que ce spectacle est toujours complet. Mais enfin bon, il faut venir. Hein, il faut pas hésiter à venir sur place et vous mettre sur liste d'attente, on va dire. Hein. Voilà. Et puis on fait une petite pause musicale avant de retrouver notre deuxième invitée, Béatrice Hamma. Elle est partie, dit-elle.

0: Et oui, vous êtes sur Radio FM+, dans votre émission Scénorama, spéciale Printemps des comédiens. Et donc, on continue avec cette deuxième partie avec Béatrice Ama. Bonjour Béatrice.
1: Bonjour.
0: Cher Béa, un immense merci d'avoir accepté mon invitation. C'est un véritable honneur, car depuis deux décennies que je vous couvre le PDC, le Printemps des comédiens, jamais vous n'aviez accepté de dire quoi que ce soit, trop occupé à votre billetterie et à répondre aux demandes du public. Et puis aussi, un petit peu de trouille quand même, non ?
1: Beaucoup de trouille.
0: Donc merci, vous faites très très fort pour être venu aujourd'hui. Mais parce que là, quand même, c'était quasi une obligation, vous ne pouvez pas me refuser ça. 40 ans de billetterie au Printemps des comédiens, c'est quand même une longévité exceptionnelle.
1: Oui, on peut dire ça.
0: Alors Béatrice, comment en êtes-vous arrivée à ce poste ? Comment êtes-vous arrivée à ce poste ? Et qu'est-ce qu'il a fait que vous soyez restée aussi longtemps ?
1: Ben, déjà, c'est une histoire de rencontre. Je peux dire qu'il y a deux hommes qui ont changé ma vie, c'est fou. Daniel Bedos, d'abord, qui en 87 m'a proposé de faire partie de cette aventure, le Printemps des comédiens. Je me suis régalée, c'était pas du tout mes études, mais en fait, j'ai découvert le théâtre. Quelques années plus tard, Jean Varela est arrivé, j'ai poursuivi l'aventure, et en fait, c'est plus un travail, c'est un véritable plaisir. Je me régale, les spectateurs, les rencontres avec les gens qui travaillent avec nous. 40 ans, c'est passé comme une lettre à la poste, on dit, c'est ça ?
0: Oui, oui, oui. Et alors, de la billetterie installée dans la roulotte,
1: exactement, du début. Tout début.
0: Là, maintenant, vous êtes dans un magnifique Algeco. Oh, quel progrès !
1: On n'a pas beaucoup évolué, mais il y a la clim, exactement. Mais notre roulotte était charmante quand même.
0: Oui, j'adorais. Ah oui, oui, oui. Alors, selon vous, quel est le profil type du spectateur du Printemps des comédiens ?
1: Le profil type, mais c'est des spectateurs fidèles qu'on retrouve d'année en année. On retrouve les enfants, des spectateurs qui venaient dans les années 90, qui maintenant reviennent encore. Donc il faut, comment t'expliquer ? On a mis en place des réseaux de spectateurs, donc on va un par un les chercher dans leur maison, dans les salles des fêtes. On appelait ça nos réunions tupperware. Donc c'est des spectateurs qui vraisemblablement aiment le domaine, puisqu'on les retrouve aussi sur la saison d'hiver.
0: Oui, oui, oui. Alors en 40 ans, il y a eu forcément des imprévus, des spectacles complets ou des annulations, des intempéries,
1: des grèves.
0: Et oui. Alors comment gérez-vous ces situations ?
1: Eh ben, on s'adapte, on rembourse, on reporte, on fait en sorte que le spectateur soit toujours content. J'ai fait beaucoup de chèques pendant les grèves pour rembourser, parce qu'à l'époque, on n'avait pas de carte bancaire. Mais j'ai l'impression que les gens ont l'air toujours heureux.
0: Bah, c'est aussi grâce à vous, parce que vous les accueillez bien.
1: Oui, mais ils sont sympathiques. Hein. Donc, on leur rend bien.
0: Votre plus grand défi logistique en 40 ans ?
1: Un défi logistique ?
0: Votre plus grand défi logistique en 40 ans. Écoutez-moi, Béatrice Ama, et regardez pas du coup autour de vous, hein.
1: Sauvez-vous. Par exemple, replacer tous les spectateurs de Léon Blum pendant la nuit, parce qu'un orage a fait qu'on a annulé la première représentation. Et pendant toute la nuit, on a dû replacer les gens et rééditer de nouveaux billets pour que le lendemain, on puisse tous les mettre sur la même représentation. C'était assez sympa.
0: Oui, oui, j'imagine.
1: Mais il y en a eu d'autres, mais j'ai oublié.
0: Des souvenirs insolites ou touchants liés toujours à la billetterie.
1: Bah, on va parler des petits cadeaux que nous font les gens. On a des fleurs, on a même du Saint-Nectaire, on a des fraises Tagada. Donc ça, c'est pas une légende. Des souvenirs touchants, j'en ai beaucoup qui sont liés au spectacle. Nobody dans nos bureaux où toute la nuit, les comédiens répétaient et nous remettaient le bureau dans le même état le lendemain matin. C'est formidable. Et voir le rendu et voir le plaisir des spectateurs, c'était une belle expérience.
0: Oui. Béatrice, y a-t-il une édition ou un spectacle qui vous a particulièrement touchée ?
1: C'est trop dur comme question. Toutes les
0: en
1: éditions.
0: En 40 ans, c'est tellement, oui.
1: En
0: tellement
1: 40 ans, mais j'ai quelques super souvenirs. Jacques Nichet, Le Triomphe de l'amour, dans le bassin, avec un immense drap rouge qui s'échappe au lointain. Ariane Mouchkine, les Atrides, parce que ce mur en plein milieu du bassin, c'était juste formidable. Et puis, peut-être un choc, c'est la chambre d'Isabella, parce que j'ai enfin découvert que le théâtre, c'était pas que des textes classiques. Et Jean Varela m'a fait découvrir cette merveille.
0: Oui, oui, oui, oui. Alors, une belle expo a été créée pour ses 40 ans. Le choix des photos et la mise en espace ont été faits par Clémence, une jeune étudiante qui a plongé dans les milliers de photos, programmes, vidéos. Et elle a récolté les souvenirs de quelques historiques, personnes historiques du festival. Quel est votre regard sur cette exposition? Est-ce que vous voulez nous la présenter?
1: Il faut absolument aller la visiter parce qu'elle est formidable. C'est 40 ans de printemps, mais vue de l'intérieur. Alors, elle est un petit peu foutraque, cette expo, mais ça nous ressemble. Il y a des photos, il y a des petits objets insolites, il y a des petits détails que seuls certaines personnes qui travaillent avec nous depuis très longtemps vont comprendre, mais je pense qu'elle montre bien le départ, le Gérard Sommat qui décide de créer ce festival, puis tout le chemin parcouru. Donc en effet, Clémence est arrivée, on lui a ouvert nos placards, nos boîtes à photos, on s'est tous assis par terre, on a tous discuté et elle a fait un travail formidable. Et je pense que vraiment, il faut aller lui rendre visite.
0: Oui, oui, donc c'est à voir sur la mezzanine du théâtre,
1: tous les jours de carrière,
0: voilà, les soirs de représentation. Signalons aussi les capsules sonores de Jackie Vilasek à découvrir sur les réseaux et sur le site du Domaine d'Eau.
1: Voilà, Jackie a repris 15 souvenirs de printemps et c'est délicieux. Donc, oui. Allez les écouter.
0: C'est le mot. Béatrice Ama, un grand, grand merci. Vous avez été formidable, je vous libère.
1: Oh, merci.
0: Bravo!

0: Et oui, toujours sur Radio FM Plus, dans votre émission spéciale Prétendez comédiens, où nous sommes installés dans cette magnifique pinède à l'ombre, près de la librairie de Laurent, qui nous accueille comme chaque année. Merci Laurent. Et donc pour cette troisième partie, eh bien, j'accueille Marion Guerrero. Marion, merci, ravie vraiment de vous recevoir. Alors, vous avez fondé la compagnie Tire pas la nappe en 97 avec Marion Aubert et Capucine Ducastel, à la sortie du conservatoire de Montpellier, dirigé par Ariel Garcia Valdés. C'est bien ça, hein?
1: Absolument.
0: Direct, vous avez décidé de créer votre compagnie.
1: Oui, on était même encore à l'école quand on l'a créé.
0: Ah oui, carrément, vous
1: Oui.
0: saviez vraiment ce que vous vouliez, les filles, là.
1: C'est ça.
0: Alors, depuis, vous travaillez à la création et à la promotion des écritures contemporaines, et plus spécialement sur celle de Marion Aubert.
1: Oui, on peut dire maintenant que même on ne travaille que la colonne vertébrale de la compagnie, c'est vraiment Marion écrit et je mets en scène.
0: D'accord. Alors, Marion, on le rappelle, est autrice d'une trentaine de pièces. Donc, nous avons pu savourer l'écriture de la création des Gaulois, là, programmée en ouverture de festival. Votre binôme fonctionne merveilleusement bien et nous épate à chaque création. Vous êtes quand même incroyable, mais du coup, quel serait le secret de cette longévité?
1: Alors, si c'est un secret, je ne peux pas le dire.
0: Oh, si, oui, mais au micro de Radio FM+, vous pouvez nous le dire,
1: D'accord.
0: surtout à moi.
1: Alors, il y a beaucoup de secrets, il y en a sans doute pas qu'un. Bon, déjà, une admiration mutuelle, je pense. Une amitié, une grande amitié. Une manière de se dire les choses à la fois franchement et à la fois avec beaucoup de délicatesse. Sachant qu'on sait toutes les deux qu'on n'a pas de jugement l'une sur l'autre et qu'on apprécie nos travails respectifs, mais c'est toujours important d'être bienveillante en fait, l'une avec l'autre, envers l'autre. Et puis oui, voilà, moi je sais que j'aime tellement son écriture que je m'en lasse jamais. Et je pense aussi que ce qu'on essaye de faire depuis toujours, c'est de se renouveler, de c'est un peu comme un couple, hein. On est un duo et du coup on essaie de pas s'endormir, on essaie de se réinventer des façons de travailler ensemble. Et de continuer à creuser différemment chacune dans nos disciplines.
0: Oui. Alors Marion, vous êtes reconnue pour votre approche exigeante et inventive du théâtre contemporain, mêlant humour, énergie scénique, profondeur narrative. Vous avez mis en scène plus d'une vingtaine de pièces, dont la dernière à voir dans le cadre du Printemps des comédiens, un texte bien sûr de Marion Aubert. Je parle de Gint, édité chez les éditions Quartet. Hein. Non,
1: Alors c'est
0: comment
1: Gunt.
0: dit-on?
1: Gunt,
0: Gunt.
1: c'est Peer Gunt. Alors il y en a qui disent Gint,
0: Ah
1: mais dans
0: oui.
1: tous les cas
0: Ah oui,
1: c'est
0: c'est moi qui
1: Gint ou
0: prononce
1: Gunt.
0: toujours mal. Gunt alors. Gunt.
1: Là
0: Allons-y.
1: nous on dit Gunt, voilà.
0: Bon.
1: Et effectivement c'est édité chez Quartet.
0: D'accord. Alors, voilà, vous avez créé avec les élèves actrices, on va dire, de la promotion 26 de l'ENSAD. Donc, je précise que c'est l'École supérieure d'art dramatique de Montpellier. Il s'agit là d'une réécriture, donc d'une pièce majeure du répertoire de Peer Gynt.
1: De Ibsen, du coup.
0: Voilà, d'Ibsen. Comment Marion a-t-elle retravaillé cette écriture?
1: Alors, elle parle pas de réécriture, elle parle de trahison.
0: Oui, en effet,
1: Voilà,
0: oui.
1: une trahison autour du mythe de Peer Gynt. Alors, c'était une commande à la base de Julien Rochat, qui est directeur d'une compagnie en Rhône-Alpes, avec qui Marion a déjà travaillé plusieurs fois. Donc, c'est lui qui lui a commandé cette pièce, qui avait envie de travailler autour de cette figure-là. Et il se trouve que la création est décalée et sera créée la saison prochaine probablement. Et il a eu la gentillesse de ne pas faire comment dire, d'exclusivité sur le texte et de me laisser faire ma version, on va dire, avec les élèves donc de l'ENSAD. Voilà. Donc c'est comme ça que la pièce est née. Et ensuite, Marion s'est amusée à tourner autour de cette figure-là en la déconstruisant, on va dire, comme elle sait faire, en l'interrogeant, en tout cas, beaucoup. Et ce qui est assez marrant, c'est que moi, je sais que c'est une figure touchait pas tellement. C'est pas une pièce vers laquelle je serais allée, le Peer Gynt d'Ibsen. Et je savais pas très bien pourquoi, je l'avais pas conscientisé. C'était un peu confus, mais je savais juste que j'étais pas très très fan de cette figure-là. Et je voyais toujours et j'ai beaucoup interrogé aussi depuis des garçons, en fait, des jeunes acteurs et moins jeunes d'ailleurs aussi, qui ont une passion beaucoup. Enfin, c'est vraiment un personnage qui est très important pour beaucoup d'acteurs qui vont le présenter en concours et tout ça. Et ce que me disaient ces garçons, c'était, le moins jeune m'a dit, pour moi, c'est la liberté. Et un plus jeune me disait, un des élèves d'ailleurs, disait, c'est l'aventure. Enfin, il y a comme ça, cette aura autour de ce personnage. Et je crois avoir compris pourquoi j'étais pas si intéressée par lui, en tout cas, quand moi je le voyais monter ou quand j'ai lu la pièce. C'est qu'en fait, c'est la trajectoire d'un homme seul qui va vers le pouvoir, qui cherche à être un empereur ou un roi, enfin, qui essaye de, voilà, qui cherche le pouvoir et qui détruit un peu tout sur son passage, y compris tous les personnages féminins. Et donc il y avait voilà cette espèce, on connaît le personnage de Solveig qui est voilà, il y a un opéra hein, de Edvard Grieg et c'est des personnages assez, alors il y a Åse, sa mère, on dit Åse, ça s'écrit As puisque c'est norvégien, donc on sait jamais comment on prononce. Et ces personnages féminins jalonnent l'histoire, mais sont un peu malmenés par Gunt et qui est un personnage extrêmement séduisant comme ça et dont on oublie souvent, je pense, la noirceur, en tout cas les garçons à qui j'en ai pensé et qui l'adoraient n'avaient pas en tête ce côté de la médaille de ce personnage-là.
0: Ah, ils n'avaient pas conscience. C'est quand même un horrible personnage.
1: C'est un horrible personnage, hein, mais extrêmement séduisant. Et c'est ça qui est quand même extrêmement intéressant aussi de travailler sur cette figure. Parce qu'on connaît deux, trois figures autour de nous maintenant qui ont un pouvoir monstrueux et qui sont manifestement séduisantes puisqu'elles arrivent à leur fin.
0: Oui, oui. Du coup, j'imagine que Marion Aubert a dû se régaler à tout remanier cette écriture, on va dire, enfin, les situations, les personnages. Parce qu'il faut préciser, voilà, c'est quand même une pièce qui a été créée en 1876 et donc qui, malgré tout, donc, est-ce que, enfin, voilà, j'imagine que Marion l'a complètement mis sur des enjeux contemporains.
1: Bien sûr, oui. Oui, elle s'est amusée à déconstruire vraiment ce mythe et à interroger aussi, ce qui est très d'actualité, la masculinité toxique, le fait de ne pas reproduire aussi, d'essayer de ne pas reproduire cette forme de masculinité-là, qui n'est pas, qui est aussi négatif pour les garçons que pour les filles, parce que voilà, ça donne cet exemple là pour les jeunes hommes, c'est dommage qu'ils aient pas d'autres figures auxquelles s'accrocher. Voilà, après ça veut pas dire qu'il faut que des figures placées du bon côté de la barrière et qu'il faut être hyper enfin voilà, c'est pas du tout une pièce moraliste, mais en même temps elle s'est quand même amusée à interroger tout ça, à redonner la parole aux personnages féminins aussi, à donner une logorée de parole aux personnages féminins, petite vengeance comme ça, et aussi vraiment à essayer de creuser ce personnage et à ne pas le juger, mais quand même c'est vraiment aussi une interrogation sur sur le fait de reproduire ou pas, et comment on peut arrêter la reproduction de certaines figures et comment on peut aussi essayer de changer de récit, ne pas avoir toujours les mêmes récits en tête. Et c'est super que ces récits-là existent, mais c'est bien qu'il y en ait des nouveaux qui soient créés.
0: Tout à fait. Alors, vous parlez de décentrer, du coup, c'est ce que fait Marion, voilà, Gunt, pour faire place à d'autres voix. Hein. Et alors, est-ce que vous pourriez nous parler des thèmes ou personnages de l'original que Marion, par exemple, a supprimé, ou que vous-même avez supprimé dans la mise en scène, ou modifié, ou ajouté? On peut avoir des exemples?
1: Alors, il y a un personnage, alors c'est dommage parce que c'est un personnage féminin, mais qui est absent là du spectacle qui est Ingrid la mariée. Dans la pièce, c'est la mariée. Gunt se rend aux noces d'Aslak et d'Ingrid et il enlève la mariée qu'il abandonne après dans la forêt, après l'avoir...
0: Avoir
1: consommé, puis l'avoir un peu aussi séduite vraiment. Et, elle pensait qu'elle allait continuer sa vie avec lui, et puis en fait, pas du tout. Bon, ce personnage-là n'existe plus, et dans l'œuvre de Marion, c'est devenu Aslak, c'est-à-dire le marié qui part avec Gunt. Donc la scène est tout à fait autre, mais qui est exactement dans la même situation qu'Ingrid et qui se fait abandonner par Gunt. Voilà. Donc ça donne lieu à un magnifique monologue de Aslak le forgeron amoureux de Per Gunt. Et puis après les personnages à qui elle a redonné de la voix, c'est donc le personnage de Solveig. Oula, on va se faire attaquer par une affiche. Le personnage de Solveig qu'on appelle Solveig en norvégien et le personnage de la mère donc qui est très présente aussi, mais qui est présente aussi dans l'œuvre. Mais l'œuvre est une œuvre fleuve. Je pense que c'est 7 heures de spectacle si on monte vraiment le Gunt d'origine.
0: Oui, et le texte mentionne au moins 113 personnages qui se bousculent sur scène. Alors comment avez-vous géré cette profusion de voix, on va dire ? Il s'agissait là d'un défi choral pour vous-même et pour les comédiens, je suppose.
1: Ben, je suis un petit peu rompue à cette... À cet exercice parce que Marion fait le coup à chaque fois. Donc, et la dernière fois, l'Odyssée, il y avait une bonne cinquantaine de personnages aussi, et j'avais deux acteurs et une actrice. Non, c'est moi, j'adore cet exercice de. Bon, c'est vrai que ça. En plus là, donc il y a les 11 acteurs et actrices de l'école là, de l'ENSAD, et l'idée c'est aussi d'entendre toutes leurs voix et de leur donner équitablement la parole. Donc c'était quand même une sacrée gageure de distribution déjà. Et puis on a partagé le rôle de Per Gunt entre tous les garçons parce que c'était aussi pas possible c'est vraiment une voix qui est très très présente dans la pièce forcément, et aussi celle de Solveig, et du coup on a partagé entre plusieurs étudiants et étudiantes, mais j'essayais à chaque fois que ça ne soit pas gratuit et que ce soit vraiment en lien avec l'histoire qui raconte déjà les différentes facettes de ce Per Gunt, de ce personnage là c'est déjà intrinsèque au texte le fait que ce soit un personnage à multiples facettes, donc ça fonctionne en vrai dans une vraie dramaturgie, dans la mise en scène, que ces voix soient portées par plusieurs acteurs et plusieurs actrices.
0: Alors, on va écouter un extrait sur Radio FM Plus.
2: L'entrée de son mari, on inscrit la fille du paysan de Aslak.
3: Solveig est prête pour la nouvelle image, même si ça lui tire un peu les bas, la jartelle. Et si ça se mettait à se défaire, que va-t-il se passer pendant les noces?
4: Per et Solveig vont-ils se rencontrer?
3: Pourquoi Ingrid la mariée s'est-elle enfermée au grenier?
5: Que fait Aslak, le forgeron, avec sa hache?
4: Masse.
3: Tenaille.
4: Maillet.
3: Marteau.
4: Côte de maille.
3: Quelle est cette silhouette qui titube sur le chemin?
4: Est-ce que c'est Per qui vient récupérer Ingrid?
3: Le pacteur?
4: Est-ce que c'est Per le fauteur de troubles?
3: Troubles faites.
4: Briseur de cœur?
3: Casse-cul?
6: Pas être vulgaire dès le début du spectacle?
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0: avec votre fille? Est-ce que je peux lui faire tourner la taille? Est-ce que je peux mettre mes mains sur la taille de votre fille?
1: Est-ce qu'il peut?
0: Mes mains?
1: Qu'est-ce qu'il va nous faire avec ses mains?
0: Ces mains-là? Est-ce que je peux les mettre sur votre fille? Est-ce que je peux la faire tourner votre fille? La tête de votre fille?
2: Yes, super, superbe extrait, ça donne vraiment très très envie. Donc, il s'agit de Peer Gynt.
3: J'ai bien prononcé. Peer Gynt. Peer Gynt. Non, mais après, bon, on
2: quand
3: sait
2: j'ai
3: pas.
2: Un truc dans
3: on
2: la tête,
3: pas.
2: Marion, voilà. Ça
3: ne t'inquiète
2: va pas.
3: Pas.
2: Donc, une réécriture. Donc, c'est une pièce d'Ibsen, une réécriture ou une trahison par Marion Aubert, mise en scène par Marion Gréro, avec la promotion de l'ENSAD, donc c'est la promotion sortante. Comment, donc vous m'avez dit 12 comédiens, comédiennes, comment avez-vous travaillé leur jeu collectif
3: Alors déjà, c'est un grand plaisir de travailler avec eux. C'est vraiment une super promo. J'ai fait beaucoup de stages en école nationale, tout ça depuis des années. Ça s'est souvent très bien passé. Je suis même devenue souvent amie avec mes anciens élèves. Et là, c'est encore une fois, et je sais pas, peut-être un peu particulièrement, je les trouve formidables, vraiment hyper à l'écoute, plein d'envie, plein de fougue, plein de talent. Et en plus, une fois n'est pas coutume, enfin, je fais ça à chaque fois. En fait, à chaque fois, je me dis, j'ai une idée, je vais faire une pièce musicale. Et puis, en fait, je le fais à chaque fois. Et donc là, c'est alors pas complètement une pièce musicale. Je voulais qu'il y ait beaucoup de chants et tout ça. En fait, on n'y est pas arrivé parce que, comme toujours, on a fait ça dans beaucoup trop peu de temps. Voilà. Mais en même temps, il y a beaucoup de chœurs comme ça et de parler chanté. Il y a quand même beaucoup de musique et il y a un des étudiants qui, c'est lui qui joue de la batterie. Donc il y a cette chose présente de, enfin tout ça pour dire qu'ils sont aussi assez doués et enfin ils ont le sens du rythme, ils savent chanter, ils savent se servir de leur corps, de leur voix et voilà, ils sont vraiment formidables quoi.
2: Bien. Alors peut-être quelques mots, je sais pas si vous êtes d'accord pour peut-être pas tout déflorer. Le dossier de presse parle d'une scénographie.
3: Il faut pas trop parler de la scénographie.
2: Voilà, bon, voilà. Une scénographie en mouvement, nous n'en dirons pas plus, il faut venir le voir.
3: Non, je peux en parler mais simplement je veux pas dire le truc. Enfin, moi j'aime bien garder la petite surprise parce qu'il y a une petite surprise. Après je peux dire quand même que j'ai travaillé avec Daniel Fayet qui est avec qui je travaille souvent maintenant depuis quelques années et que on a travaillé sur disons une image qui se déconstruit aussi un peu à la manière du mythe que Marion a tenté de déconstruire, enfin a déconstruit d'une certaine manière, et une espèce d'image d'Épinal comme ça, un peu de la Norvège et peut-être de cette époque-là, et puis qui va se défaire au fur et à mesure pour être de plus en plus dans notre société de consommation.
2: Oui. Lumière, costume, quelques mots peut-être aussi.
3: Alors costume, c'est aussi Daniel Fayet. Accompagné d'Alice, malheureusement je ne connais pas son nom de famille. Pareil en son et lumière, c'est Félix et une autre Marion. Alors, on est trois Marions là, ça devient très compliqué. mais pareil, malheureusement je ne connais pas leur nom de famille.
2: Bon.
3: Voilà, mais ils sont super en tout cas.
2: Nous le constaterons sur place en allant les voir très prochainement. Bon, le dossier parle de la fougue et de la vitalité de cette génération, je parle de la promo là, hein, qui bâtit le théâtre de demain. En quoi cette promo vous a-t-elle surprise ou inspirée ?
3: C'est des personnalités individuellement très intéressantes, inspirantes. C'est des beaux acteurs et des belles actrices. Et en plus, je les trouve vraiment très au travail, au bon endroit, dans la réflexion, toujours. J'ai partagé, quand il y a des moments, j'aime toujours faire ça quand je bloque un peu ou que je sais pas, enfin je sais plus comment, par quel bout prendre les choses. Je partage ça avec les acteurs et les actrices et ils étaient vraiment toujours en proposition, dans l'écoute, dans ce partage-là, et c'est extrêmement agréable, ouais, de travailler avec eux.
2: Mais alors, Comment voyez-vous leur avenir dans la profession?
3: Mais rose, bien sûr, puisque tout va bien dans cette profession.
2: Voilà, on est bien d'accord. Bah et eux
3: oui,
2: aussi, j'imagine.
3: C'est merveilleux. Non, mais je leur j'espère et je crois beaucoup en cette génération pour faire les choses peut-être différemment aussi, pour essayer de chercher des solutions ailleurs, vu que ben c'est quand même pas hyper inspirant justement ce qui se passe autour de nous. Donc je leur souhaite et je ne doute pas de leur capacité à se réinventer. Voilà.
2: Oui, de toute façon, ils n'ont pas le choix.
3: Voilà. Et... enfin, si, ils peuvent faire un autre métier, mais ça serait vraiment dommage. Non,
2: c'est quand même leur métier. Bon. Alors donc, le tout eh bien, nous donne un spectacle qui est aussi entre tragique et burlesque.
3: Oui.
2: Quelques exemples de burlesque.
3: Oh là là. Quelques exemples de burlesque. Je sais pas. Qu'est-ce que je peux dire? Non, franchement, c'est difficile de répondre à cette question. Un exemple
2: de
3: burlesque.
2: Ou alors une situation pendant les séances de travail, de répétition, où il s'est passé un truc drôle.
3: Oh, je sais pas. Franchement, tu me prends trop au dépourvu, Annick. Il aurait fallu
2: que je te dise mes questions avant.
3: Oui. Non, je sais pas. Non, franchement, c'est nul. Pardon, je bug. Bon, là, je ne peux pas te répondre.
2: Bon,
3: tout est un peu burlesque, à vrai dire. Non, mais c'est vrai. Enfin, la pièce en elle-même va vers ça, donc voilà. Et en même temps, vers une chose assez déchirante par moment. Voilà.
2: Bien. Marion, quel est votre souvenir le plus marquant du Printemps des Comédiens?
3: Encore une question.
2: Ah bah oui hein.
3: Non mais en fait je l'ai entendu tout à l'heure, j'avoue, et du coup j'y ai pensé et je me suis dit tiens, comme ça c'est bien, ça boucle avec mon histoire, mais parce que j'avais beaucoup aimé Nobody dont parlait tout à l'heure Brigitte, je crois, ou Béatrice de Cyril Test, et c'était avec une promotion de l'ENSAD avec laquelle j'ai travaillé aussi il y a pas mal d'années maintenant et dont beaucoup sont devenus des amis. Et j'aime beaucoup Cyril Test aussi, donc voilà, je vais dire ça.
2: Moi, j'ai quand même un souvenir ému pour les règles du savoir-vivre.
3: Oui, mais bien sûr. Alors après, j'en parlais avec Sylvie, elle me disait que c'était avec... j'avoue qu'on l'a tellement joué que je ne me souviens plus des versions, mais apparemment, c'était avec une version avec des élèves, justement, et ce n'était pas les actrices d'origine... au printemps. Bon, mais parce qu'on l'a beaucoup joué un peu partout, donc...
2: voilà. Oui, c'était là,
3: mais oui, bien sûr, c'était...
2: dans tout le domaine, du bassin, etc. Mm. Et évidemment, voilà, vous y étiez, une mise en scène de Richard Mitou.
3: Oui.
2: Et c'est vrai qu'on en garde un souvenir ému. Bien, eh ben, écoutez, on va terminer cette interview avec un extrait musical de la pièce. Vous savez de quel extrait il s'agit?
3: Ben, ça dépend, j'en ai donné deux.
2: Ah oui, moi j'ai choisi. Oui, non, enfin,
3: il y a l'opéra et il y a la version retravaillée.
2: J'ai choisi Technopire.
3: Ben, très bien.
2: J'ai bien prononcé cette fois-ci?
3: Ah oui.
2: Ah oui, alors vous pouvez nous le situer dans la pièce, ce morceau?
3: Alors, si c'est la techno, c'est un moment. C'est un moment de chorégraphie et il fallait chorégraphier un moment où. Tous les personnages, voilà, un moment burlesque sans doute, tous les personnages demandent à Père de coucher avec eux. Et donc, ça donne lieu à une chorégraphie de partout, on va dire. Et donc, on s'est amusé avec la personne Félix, donc, qui a fait le son, à partir de l'opéra de Gunt, donc, de Crick, exactement. Donc, dont toutes les musiques sont connues, sans qu'on sache forcément que ça vient de là, mais en fait, on connaît toutes les musiques, à dévier un peu à partir de l'opéra, à donner quelques musiques originales et puis à dévier. Donc voilà, ça en fait partie.
2: Bien. Alors rendez-vous au théâtre du Hangar les 9, 10, 13, 16, 17, 20, 6 représentations, c'est super. Donc le Hangar Théâtre se situe rue Nozeran dans le quartier Boutonnet. Le spectacle dure 2h30, c'est bien, c'est raisonnable. C'est à 19h ou 20h selon les jours. Hein.
3: En fait, c'est à 19h les mardis, mercredis, et à 20h quand c'est l'intégrale, parce qu'on joue avec... parce qu'ils ont un autre spectacle avec Olivier Martin-Salvant, qui dure 5h.
2: Oui.
3: Et donc, il y a l'intégrale, et donc le spectacle d'Olivier, je crois, commence à 15h, et du coup, nous, ça décale un peu l'horaire de démarrage.
2: D'accord.
3: C'est pour ça. C'est les samedis à 20h. Bon. Le 19h les autres jours.
2: De toute façon, info et réservation sur le site du Domaine d'eau. Marion Guéraud, un grand, grand merci.
3: Merci à toi.
2: Et à bientôt, du coup.
3: À bientôt.
2: Au revoir. On va continuer avec... je vais faire un petit tour au niveau du public. Tu peux te sauver, Marion. Je vais faire un petit tour au niveau du public. Véronique Rouquette, qui est là aussi depuis quand même. Véronique, vous êtes une des anciennes, une des plus anciennes du domaine d'eau. Venez, venez avec moi, là. Allez, allez, allez. Et vous allez me dire votre meilleur souvenir du Printemps des comédiens. Isabelle Pouèche-Berti, vous ne vous sauvez pas. Vous restez là et vous réfléchissez. Je vais vous poser la même question. Oui, oui. Isabelle, restez là. Véronique, alors, votre meilleur souvenir. Alors déjà, depuis combien d'années travaillez-vous ici au Domaine d'eau? Et votre spectacle le plus marquant d'une édition Printemps des comédiens?
4: Alors, bonsoir Annick. Je suis sur le Domaine depuis 2002. J'ai démarré au Printemps des comédiens. Donc, j'ai effectivement... vu beaucoup de spectacles, il y en a pas un en particulier, il y en a quand même plusieurs. Je dirais dans les plus anciens, les Voiles écarlates hein, des frères Forman que j'ai découvert au sud dans un décor extraordinaire qui m'avait beaucoup touchée. Plus récemment, je le dis un peu dans le désordre parce que je m'étais pas du tout préparée. Le spectacle avec Isabelle Huppert et Étienne Dao aussi m'a beaucoup impressionnée dans l'amphithéâtre. C'était de Jean Genet. Plus récemment, alors encore, j'avais beaucoup apprécié Festen aussi, dans le théâtre Jean-Claude Carrière. Et si je repars plus loin, il y avait l'extraordinaire Lilium qui prenait tout le bassin en fête foraine et qui était vraiment, pour le coup, inoubliable.
2: Oui.
4: Il y en a beaucoup d'autres, mais bon... Voilà, c'est
2: Véronique,
4: déjà...
2: un grand merci.
4: Merci à toi.
2: Isabelle, chère Isabelle.
5: Chère Annick, voilà.
2: Alors.
5: Eh ben, je peux pas rivaliser avec Véronique, moi. Je suis là depuis moins longtemps, j'ai vu moins de choses. Mais c'est ça, ta question? Un souvenir?
2: Oui, votre spectacle le plus marquant sur toutes les éditions que vous avez vues, là.
5: Moi, je dirais, tous les spectacles sur Duras de Gosselin, l'an dernier. Parce que je tiens pas trop en place et là pour le coup j'ai fait les 10 heures. Donc ça c'est voilà.
2: Ça veut dire que c'était bon.
5: Oui, je pense. Enfin pour moi en tout cas oui, c'est un marqueur.
2: Yannick. Ah bah oui, cher Yannick, je vous ai jamais fait parler. Venez me voir.
5: Ouais.
2: Venez me voir.
6: En bah non, improvisation totale.
2: C'est ça qui est excitant.
6: Ça va être quelque chose.
2: Alors, votre spectacle préféré dans une édition du Printemps des comédiens,
6: comme ça,
2: serait quoi?
6: J'en ai pas de préféré, il y en a qui marquent pour différentes raisons, pour différentes époques. J'ai commencé il y a quand même finalement 18 ans, je me dis. Donc à l'époque des déambulations, ouais, déjà ça passe vite. Mais forcément les déambulations, c'était quand même des moments assez touchant parce qu'il se passait plein de choses.
2: Fameuses déambulations à l'époque de Daniel Bedos. Donc.
6: C'est ça, exactement. Ouais. C'était l'époque des cirques aussi, le cirque Plume, qui m'avait beaucoup marqué, qui était très touchant. Voilà, ensuite, il y en a eu tellement dans les soirées à l'amphithéâtre. Les 10 heures de Julien Gosselin, c'était quand même très, très fort. Moi aussi, je ne tiens pas en place et j'ai tenu 10 heures. Donc, c'était pas rien. Je réfléchis. C'est difficile. Il y en a eu beaucoup. Le Lilium dans le bassin aussi. Ouais. C'était une très belle installation foraine, qui était quand même très, très jolie esthétiquement. Voilà, il y en a trop.
2: C'est vrai qu'on en a vu quand même, hein. Vraiment, tellement, des spectacles tellement beaux. Bien, écoutez, un grand merci. L'émission se termine. Merci Stéphane à la technique. Merci Johan. Johan, qui l'accompagne. Un grand merci à l'équipe du Printemps des Comédiens, du Domaine d'Eau pour leur accueil, ainsi que Laurent de la librairie. Merci à vous, chers auditeurices. On se retrouve ici même, sous la Pinède, mercredi prochain, de 18h à 19h, et diffusion ce vendredi à 11h, samedi à 12h, en podcast sur radiofmplus.org. Et c'était Annick au micro de Radio FM Plus pour votre émission spéciale Printemps des Comédiens. Bye.

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Aujourd'hui, pour trouver les plus profondes, c'est la samba chanson qu'il faut chanter. Juan Gilberto, Carlos Lira, Dorival Caymmi, Antonio Carlos Jobim, Vinicius de Moraes, Baden Powell, qui a fait la musique de cette chanson et de tant d'autres. 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
6: La méditation de ce jour s'appuie sur le texte de Hébreux 12, versets 25 à 29. Puisque nous recevons un royaume inébranlable, tenons bien cette grâce. Par elle, servons Dieu d'une manière qui lui soit agréable, avec soumission et avec crainte. Last call, dernier appel. Dernier appel pour conclure une épître aux allures d'un long sermon d'encouragement, pour passer sur le mode familier des lettres du Nouveau Testament, avec un dernier chapitre. Une dernière fois, il est urgent d'écouter la parole de l'autre. Ne pas le faire revient à refuser cet autre qui s'adresse à moi du ciel comme de la terre. Et combien cela se vérifie-t-il aussi sur mes réseaux sociaux, où l'autre est repoussé dans son existence même parce que non entendu ? Perdre les clés de ce royaume inébranlable et déjà présent reviendrait à se perdre soi-même. Et la meilleure manière d'éviter ce malheur consiste à tenir cette grâce en servant Dieu de manière agréable. Dans les séismes de la vie, y compris le plus ébranlant et qui n'aurait lieu qu'une fois, promesse est faite que je ne meurs pas avec la fin du monde, mais que je demeure avec Dieu, garant de ce qui subsiste, et que soit dévoré ce qui entrave notre marche vers ce qui vient. Cette méditation a été préparée par Jean-Baptiste Lippe.
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5: Chères auditrices, bonjour, mesdames, car il semblerait, d'après nos récents sondages, que vous soyez plus nombreuses que messieurs lors de notre émission. Mais messieurs, il ne tient qu'à vous de vous faire connaître en nous appelant au 04 67 05 19 27, je répète, 04 67 05 19 27, ou de nous écrire à contact.radiofmplus@gmail.com, contact.radiofmplus@gmail.com, ou en laissant des commentaires sur les podcasts. Donc, chères auditrices, nous irons explorer la question du vol, du voleur. Le voleur est plutôt masculin. Même si dans certaines cultures, on dira de façon admirative « Ah, c'est une bonne voleuse !» Dans les contes, le voleur est souvent puni, et plus particulièrement, par exemple, dans « Ali Baba et les 40 voleurs », aucun des 40 voleurs ne survivra. Et Ali Baba vole les 40 voleurs, mais lui, pour lui, tout va bien. Et on va rencontrer des brigands qui vont se faire voler par les musiciens de Brême ou par une femme et son mari, pauvre plutôt. Et ici chez Grimm, qui est très proche de la religion chrétienne où les gentils proches de Dieu et pratiquant la prière seront récompensés tandis que les méchants seront fortement punis, eh bien ici, chez les frères Grimm, nous allons à la rencontre du voleur extraordinaire, un artiste en la matière, un maître voleur. Chères auditrices et peut-être conductrices, attachez bien votre ceinture pour un départ imminent.

0: un vieil homme et sa femme, un jour, étaient assis devant la porte de leur pauvre maison pour respirer un peu au milieu du travail, quand tout à coup s'arrêta devant eux un superbe carrosse attelé de 4 chevaux, un seigneur magnifiquement vêtu en descendit, et le vieux paysan se leva, alla au-devant du seigneur pour lui demander ce qu'il désirait et en quoi il pouvait le servir. L'étranger serra la main du vieillard et lui dit « Je voudrais seulement me régaler d'un plat paysan. Préparez-moi un plat de pommes de terre comme vous les mangez d'ordinaire, et je me mettrai à table avec vous. Cela me fera grand plaisir. » Le paysan s'en amusa. « Vous êtes un comte ou un prince ou peut-être même un duc, est-ce que je sais ?» Les grands seigneurs ont quelquefois des caprices de ce genre. On va satisfaire votre désir, en tout cas. Sa femme s'en alla dans la cuisine, laver, râper les pommes de terre, dont elle voulait faire des boulettes à la mode paysanne. Et pendant qu'elle était occupée à la cuisine, le paysan proposa à l'inconnu de l'accompagner en son jardin, derrière la maison où il avait encore un petit travail à finir. Au jardin, il avait déjà creusé les trous et il lui restait à planter de jeunes arbres fruitiers. « Vous n'avez donc pas d'enfant ?» demanda l'étranger. « Un fils vous donnerait un bon coup de main dans votre travail ?»«
1: Non, » répondit le paysan. « Ou plutôt, j'ai bien eu un garçon autrefois. »
0: Mais il y a un bon bout de temps qu'il est parti de par le monde. Oh, c'était de la mauvaise graine. Un garçon intelligent, malin, mais qui ne voulait rien apprendre et ne faisait que de mauvais tours. Pour finir, il s'en est allé et je n'ai plus jamais entendu parler de lui. »

0: Tout en parlant, le vieux paysan avait pris un arbrisseau, l'avait placé dans le trou, puis il avait planté un tuteur à côté et enfin, après avoir ramené bien tassé la terre, il attacha solidement au pied, en haut et au milieu, le jeune tronc contre le tuteur avec de la paille tressée. « Mais dites-moi, questionna l'étranger, pourquoi n'attachez-vous pas aussi contre un pieu l'arbre que je vois là-bas, dans le coin, tout tordu et biscornu, dont les branches touchent presque le sol? Il a besoin d'être redressé, non ?»«
1: Bien sûr, monseigneur, vous parlez à votre idée, mais on voit bien que vous ne vous êtes jamais occupé d'un jardin.
0: Cet arbre-là est vieux, desséché et noueux. Personne au monde ne peut le redresser. Les arbres, c'est quand ils sont jeunes qu'il faut les diriger.
2: Ah, c'est comme votre fils, remarqua l'étranger. Si vous l'aviez dressé quand il était jeune, il ne vous aurait pas quitté.
0: Mais à présent, il doit être endurci, lui aussi, noueux et desséché.
1: Probablement, oui. Ah, cela fait longtemps qu'il est parti. Oui, longtemps. Il doit avoir beaucoup changé.
2: Est-ce que vous le reconnaîtriez si vous le rencontriez ?
1: De visage, peut-être pas, dit le vieux. Mais il a un signe de naissance, une envie sur l'épaule, qui a la forme d'une fève. L'inconnu, à ces mots, retira sa veste, découvrit son épaule et fit voir la fève au vieux paysan.
2: « Oh, mon Dieu ! Mais tu es vraiment mon fils !» Et son cœur en était tout ému. « Comment se peut-il que tu sois mon fils et que tu sois devenu le grand seigneur que voilà, vivant dans le luxe et l'abondance ? Par quel chemin y es-tu arrivé ?»«
0: Ô père, le jeune arbre n'était lié à aucun tuteur. » Et il a poussé de travers. À présent, il est trop âgé. Et jamais plus on ne le redressera. Tu veux savoir comment je me suis procuré tout cela? Je suis devenu voleur.
2: Ne sois pas choqué.
0: Je suis un maître voleur, un artiste du genre. Il n'y a pas de serrure qui tienne, pas de verrou qui existe pour moi. Ce qui me plaît est à moi. Ne va surtout pas croire que je vole misérablement comme les voleurs ordinaires, n'importe où, n'importe comment, n'importe qui. Non, je ne prends que le surplus des riches. Et les pauvres n'ont rien à craindre. Je préfère leur donner que de leur prendre quelque chose. En outre, ceux qui ne réclament point de peine, d'astuce ni de subtilité ne m'intéressent pas et je n'y touche pas.
2: Mon fils, il n'empêche que cela ne me plaît guère. Un voleur, reste un voleur, n'importe comment.
0: Cela finira mal. Oh là là là là, c'est moi qui te le dis.
1: Ils allèrent retrouver la mère, qui pleura de joie en apprenant qu'il était leur fils et qui versa des torrents de larmes en apprenant qu'il était maître voleur.
2: La brave femme, pour finir, en conclut. Oh, quand même s'il est devenu voleur, c'est mon fils quand même. Et mes yeux l'auront vu encore une fois.
1: Alors ils passèrent à table, et le fils prit part une fois encore au méchant repas familial auquel il n'avait plus goûté depuis si longtemps.
0: Et le père
2: dit, si notre seigneur le comte, là-haut dans son château, venait à apprendre qui tu es et ce que tu fais, il ne te prendrait certes plus dans ses bras pour te bercer comme il l'a fait quand il t'a tenu sur les fonts baptismaux. Il t'enverrait te balancer au bout d'une corde à la potence.
1: Sois tranquille, père, il n'en fera rien. Je connais mieux l'art de ma profession. J'irai lui rendre visite aujourd'hui même.
2: Au début de la soirée, le maître voleur alla reprendre place dans son carrosse et se fit conduire au château, où le comte le reçut avec grande courtoisie, le prenant pour quelque noble et important personnage. L'inconnu s'étant fait connaître, le comte blêmit, resta figé un long moment dans un complet silence. Puis il finit par dire « Tu es mon filleul ? C'est pourquoi je donnerai le pas à la miséricorde sur la justice et te traiterai avec indulgence. Puisque tu te vantes d'être un maître voleur, je vais mettre ton art à l'épreuve. Si tu ne t'en tires pas à ton avantage, tant pis pour toi. Tu fêteras tes noces avec la fille du cordelier, autrement dit, tu seras pendu. Et les corbeaux accompagneront tes noces de leur musique. »

0: Monsieur le comte, cherchez et trouvez trois épreuves, aussi difficiles qu'il vous plaira. Et si j'échoue, vous ferez de moi ce que vous voudrez. Le comte réfléchit un instant, puis, très bien. En premier lieu, tu devras me dérober mon cheval favori dans l'écurie. En deuxième, tu auras à nous enlever le drap de dessous de notre lit à ma femme et à moi quand nous serons couchés sans que nous nous en apercevions. Et il faudra en outre que tu prennes son alliance au doigt de ma femme. Comme troisième et dernière épreuve, tu me traîneras le curé, le sacristain hors de l'église. Tiens bien tout ça en mémoire. Sinon, ton coup en répondra. Le maître voleur s'en alla à la ville voisine et acheta un costume de vieille femme, puis il se grima le visage en brun, se peignit encore quelques vieilles rides, se transformant de telle sorte que personne n'eût su le reconnaître. Cela fait, il se fit encore remplir un tonnelet de vin de Hongrie, auquel il mélangea un puissant narcotique. Il mit le tonnelet dans une hotte, la hotte sur son dos, et s'en revint ainsi d'une démarche lente et hésitante jusqu'au château du comte. Il faisait déjà sombre quand il s'y présenta au plus exactement quand il alla s'asseoir sur une borne dans la cour et se mit à tousser comme une vieille femme bronchiteuse, tout en se frottant vigoureusement les mains comme quelqu'un qui a froid. Devant la porte de l'écurie aux chevaux, les soldats d'une garde spéciale se réchauffaient autour d'un feu. Et l'un d'eux, avisant la vieille, lui cria « Hé, grand-mère, approche-toi, viens te chauffer avec nous. Tu ne sais pas où coucher, sans doute, et tu t'accommodes de ce que tu trouves là où tu es. » La vieille trottina vers eux, les pria de l'aider à enlever sa hotte et s'assit près du feu. « Qu'est-ce que t'as dans ton tonnelet, la vieille ?»«
1: Oh. Un fameux coup à boire. Oh, ce vin-là, c'est mon petit commerce. Ah, si vous le payez content et le demandez et gentiment, je veux bien vous en offrir un verre. »
0: Alors, vas-y! Et quand il eut goûté, hey, un verre de plus, c'est ce que je préfère quand le vin est bon. Les autres suivirent son exemple avec le même enthousiasme. Et l'un d'eux appela ce qui était à l'intérieur de l'écurie. « Hola, camarade, nous avons ici une grand-mère avec un vin qui doit avoir le même âge qu'elle. Buvez-en aussi un coup, il vous réchauffera l'estomac bien mieux que le feu que nous avons là. » Portant son tonnelet, la vieille clopina jusque dans l'écurie. Ils étaient trois. Un sur la selle, un autre, la main à la bride, et le troisième, cramponné à la queue du cheval favori. Elle leur versa à boire autant qu'ils en voulurent, jusqu'à ce que la source fût tarie. Un peu après, la main qui tenait les rênes les lâcha, et l'homme glissa à terre où il commença à ronfler. Le second abandonna la queue pour se coucher par terre et se mettre à ronfler encore plus fort. Quant au troisième sur la selle, il y resta bien assis, se pencha en avant, le menton dans la poitrine et la tête presque dans le cou du cheval, ronflant comme un soufflet de forge. Dehors, il y avait un bon moment que les autres dormaient allongés autour du feu et gardant une immobilité de statue. En voyant son succès, Le maître voleur mit un bout de corde dans la main de celui qui tenait la bride, un bouchon de paille dans les mains de celui qui tenait la queue du cheval. Et que pouvait-il faire avec celui qui était sur le dos de la bête? Il ne voulait pas le remettre par terre parce qu'il risquait de se réveiller et de donner l'alarme en criant. Il eut une idée. Avisant quelques cordes suspendues au mur, il desserra la sangle de la ventrière du cheval, noua quatre bonnes cordes à la selle, lança les autres bouts par-dessus une solive et hissa le tout, selle et cavalier, pour les reposer doucement sur la grosse barre de séparation entre les stalles. Cela fait, il y fixa solidement la selle sur laquelle ronflait toujours le cavalier. Détacher le cheval ensuite ne lui demanda qu'un instant. Mais s'il l'avait enfourché pour traverser la cour et son dallage, le galop eût été entendu du château. Alors il enveloppa soigneusement de chiffons les sabots du cheval, le mena prudemment à la main jusqu'à la porte extérieure et une fois là, sauta en selle et partit au triple galop. Chevauchant le cheval volé, le maître voleur s'en revint au château après le lever du jour. Le comte sortait du lit et s'était mis à la fenêtre. « Bonjour, monsieur le comte !» lui cria-t-il. « Je vous ramène votre cheval. J'ai eu le bonheur de le sortir de son écurie. Vous pouvez voir vous-même comme vos soldats sont gentiment allongés et comme ils dorment bien. Et si vous voulez vous en donner la peine, venez constater à l'écurie le doux confort que se sont donné vos gardiens. » Le comte éclata de rire à ces mots. « Bon, apparemment, le premier coup, tu l'as réussi, mais ta seconde opération est loin d'être aussi facile. Et je t'avertis, si je te rencontre comme un voleur, c'est en voleur que je te traiterai. » Le soir, quand la comtesse fut allée au lit, elle serra bien sa main sur l'anneau de mariage, cependant que le comte son mari lui disait « Toutes les portes sont fermées et verrouillées. Je reste éveillé pour attendre le voleur. Si jamais il veut entrer en passant par la fenêtre, je tire et je l'abats. » Le maître voleur, de son côté, était allé au gibet, coupé la corde d'un pendu qu'il chargea sur son dos et porta jusqu'au château. Arrivé là, il plaça une échelle sous la fenêtre de la chambre à coucher, reprit le mort sur ses épaules et grimpa, en prenant soin de s'arrêter dès que la tête du mort fut au niveau de la fenêtre. Le comte, qui veillait dans son lit, braqua son pistolet et fit feu dès qu'il vit la tête apparaître, sur quoi le maître voleur laissa tomber son mort du haut de l'échelle, redescendit et courut lui-même se cacher dans un coin. La nuit était assez claire grâce à la lune pour que le maître voleur de sa cachette pût voir le comte enjamber le rebord de sa fenêtre, puis descendre par l'échelle, traîner le mort jusque dans le jardin, où il se mit à creuser une fosse pour l'y enterrer. « C'est le moment !» se dit le maître voleur, qui se glissa sans bruit jusqu'à l'échelle, monta rapidement à la hauteur de la fenêtre, toujours ouverte. « Ma chère femme !» dit-il en imitant la voix du comte. « Le voleur est mort !» Mais c'était mon filleul néanmoins. C'était pas un mauvais bougre au fond. Il avait plutôt le goût de l'aventure que celui du mal. je ne veux pas le livrer à la honte publique. Et puis, je pense aussi à ces malheureux parents qui me font pitié. Je vais donc l'enterrer moi-même, dans notre jardin, avant le jour, et éviter ainsi que l'histoire se répande au dehors. Il me faut aussi le drap de lit pour lui servir de linceul. Je ne peux tout de même pas l'enterrer comme un chien. Donne-le-moi. Et puis tiens, et il faut suivre ses élans de générosité. Donne-moi également ton anneau. Puisque le malheureux a risqué sa vie pour l'avoir, je vais le lui laisser dans sa tombe. La comtesse ne voulait pas contrarier son époux. Elle ne le fit pas de bon cœur. Elle retira néanmoins l'alliance de son doigt et la lui tendit, après lui avoir remis le drap du lit. Le voleur emporta les deux choses et arriva sans encombre chez lui avant que le comte eût fini son travail de fossoyeur dans le jardin. Le lendemain, quand le maître voleur lui apporta la bague et le drap, le comte avait plutôt l'air déconfit. « Es-tu sorcier ? Qui t'a ressuscité et sorti de la tombe dans laquelle je t'ai couché de mes propres mains ?»« Ce n'est pas moi que vous avez enterré, » lui apprit le voleur, « mais un pauvre pendu qui se balançait à la potence. » Il lui raconta toute l'histoire, et le comte reprit confiance et « Ah, je reconnais que tu es un voleur habile et intelligent, mais tu n'es pas au bout de tes peines. Il te reste encore la troisième épreuve à réussir. Et si tu n'y parviens pas, rien au monde ne pourra te sauver. » Le maître voleur se contenta de sourire pour toute réponse. La nuit venue, il se rendit à l'église du village avec un grand sac sur le dos, un baluchon sous le bras et une lanterne à la main. Dans le grand sac, il avait des écrevisses et dans le baluchon, des petits cierges très courts. Il alla s'asseoir dans le cimetière, sortit une écrevisse du sac, lui colla avec un peu de cire fondue un petit cierge allumé sur le dos, puis la laissa aller à sa guise. Il tira de son sac une seconde écrevisse et fit la même chose, puis une troisième, une quatrième et ainsi de suite, jusqu'à la dernière écrevisse du sac. Cela fait, il enfila une longue robe noire qui ressemblait à un froc de moine et se mit au menton une longue barbe grise. Méconnaissable après cette transformation, il reprit son grand sac vide à présent, entra dans l'église et monta en chaire. L'horloge de la tour égrenait justement les 12 coups de minuit, et dès que la vibration du dernier coup se fit éteinte, le nocturne prêcheur se mit à prêcher d'une voix retentissante dans l'église. Écoutez et entendez, hommes de péché, voici venue la fin de toute chose, le jour du jugement dernier arrive. Écoutez et entendez, qui veut aller au ciel avec moi doit se glisser dans mon sac. Je suis Saint-Pierre, celui qui ouvre et qui ferme les portes célestes. Voyez dehors au cimetière les morts qui se sont levés et qui cherchent à rassembler leurs ossements. Les âmes cherchent leur corps pour la résurrection. Venez, venez, entrez dans le sac, c'est la fin du monde, c'est la fin du monde. La clameur de cette voix retentit d'un bout à l'autre du village. Les premiers à l'entendre furent pourtant le curé et son sacristain qui habitaient tout près de l'église. En voyant les petites lumières qui semblaient flotter partout dans le cimetière, ils avaient déjà compris qu'il se passait quelque chose d'extraordinaire. Ils s'étaient précipités à l'église. Là, ils avaient écouté l'étonnante prédication, en gardant le silence. Puis le sacristain poussa le curé du coude pour lui confier « Eh, ce serait pas mal, qu'en dites-vous, de profiter de l'occasion et d'arriver tous deux au ciel aussi facilement, avant l'heure du jugement ?» Le curé répondit « Eh, assurément, c'était ce que j'étais en train de me dire, moi aussi. Si vous le voulez bien, nous allons nous mettre en chemin tout de suite. » Le sacristain approuva aussitôt, non sans laisser la première place au curé. « Vous d'abord, monsieur le curé, je vous suis. » Le curé monta donc le premier, se fourra dans le sac, immédiatement suivi du sacristain. Sur quoi, le maître voleur ne perdit pas un instant et boucla solidement l'ouverture, empoigna le bourrelet et traîna le sac et son contenu jusqu'au bas de l'étroit escalier de la chaire. Chaque fois que les têtes des deux idiots cognaient une marche, il leur criait « Voici maintenant que nous franchissons déjà les hautes montagnes !» Puis les traîna de la même manière à travers le village. Et quand ils passaient dans une flaque « Voici que nous arrivons dans l'humidité des nuages !» Et quand enfin il les tira pour monter l'escalier du château, nous voici sur l'escalier du ciel. Nous entrerons bientôt dans l'antichambre. Une fois arrivé aux démarches, il alla fourrer son sac dans le pigeonnier. Vous entendez ? Leur dit-il. Vous entendez comme les anges se réjouissent en battant des ailes ? Il s'assura que tout était bien comme il le fallait, tira la porte, poussa le verrou et s'en alla. Le lendemain matin, il se rendit chez le comte et lui annonça que la troisième épreuve était réussie également, que le curé et le sacristain avaient été tirés hors de l'église.
2: « Et où les as-tu laissés ?»
0: demanda le comte. « Ils sont là-haut, dans le pigeonnier, enfermés dans un sac. » Et ils s'imaginent qu'ils sont au ciel. Le comte y monta aussitôt et ne put que constater de ses propres yeux que le maître voleur n'avait pas menti. Monsieur le curé et son sacristain furent rendus à la liberté, après le quoi le comte lui déclara « Tu es vraiment un maître voleur et un grand maître. Tu me l'as parfaitement démontré. Tu as donc sauvé ta peau pour cette fois. Tâche à l'avenir de te tenir éloigné de mes terres, parce que si jamais on venait à t'y rencontrer, tu peux compter sur ta suprême promotion qui te hissera là-haut à la potence. » Le maître voleur passa à dire adieu à ses parents avant que de repartir à travers le monde, et personne n'a plus jamais entendu parler de lui.

Chères auditrices, chers auditeurs, merci d'avoir écouté cette histoire des frères Grimm, le maître voleur, et à la semaine prochaine, car ça en vaut la peine.

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Bonjour chers auditeurs, chères auditrices, ici Marcel Camille, votre poète, votre libraire, votre oncle, votre ami, votre amour et pourquoi pas votre pire cauchemar. Bienvenue dans l'émission mensuelle Les Rencontres du Mbongi pour vous parler de l'actualité culturelle de la librairie Mbongi. Actualité du mois de juin qui commence avec les journées des ostéopathes solidaires, marquées par deux jours intenses. Donc une première journée qui se déroulera à la maison des étudiants à la faculté des sciences de Montpellier, avec des expositions, des rencontres, des conférences sur le mouvement embryologique, le diaphragme, la migration, des concerts aussi à partir de 19h avec par exemple le pianiste Nima Sarkecik et une rencontre autour d'un apéritif partagé avec l'association. L'association organisatrice de l'événement, donc DISOS, D-I-S-O-S, les dispensaires de l'ostéopathie ou dispositif d'ostéopathie solidaire à Montpellier. La deuxième journée, donc le samedi 6 juin, se déroulera à la faculté de pharmacie et elle aussi marquée par une exposition entre photos et poésie, des ateliers le matin jusqu'en fin de matinée, l'après-midi, des rencontres, débats avec autour de la CIMAD et le CNRS. Et aussi une rencontre que je vous invite à venir partager, une rencontre débat sur l'exil et ses retentissements avec le docteur Francesca Carani et moi-même, Marcel Camille, qui serai donc invité en tant que poète.

et libraire. Le mois de mai dernier, le week-end du 16 et 17 mai, se déroulait le festival de l'arbre et les mots Diversité. Deux journées de rencontres autour de la littérature avec différents auteurs en dédicace, parmi lesquels Isabelle Giudicelli, qui a d'ailleurs présenté son spectacle, son récital, accompagné de Anne Brochot à la flûte. C'était aussi l'occasion de découvrir l'exposition sculpture proposée par Isabelle Haas et l'atelier Latanor. Atelier d'ailleurs qui va changer de domiciliation et désormais sera situé à l'atelier des Trois Grâces, 18 rue des Soldats à Montpellier. C'est près de la rue du Faubourg du Couraud. Parmi les présents au festival, il y avait Abby, auteur, nouvelliste et photographe, dont vous pouvez aussi suivre l'actualité pour le mois de juin, qui sera marquée par sa participation au Jardin antique de Balaruc, où se déroulera la balade guidée en éco-poésie, proposée par l'association Les Voix de l'Extrême Poésie et Culture. Ce sera toute la journée des lectures de poètes invités, une balade, un parcours de poétesses et poètes qui liront leurs poèmes. En ce mardi 2 juin, je vous propose de rencontrer un auteur déjà présent dans la librairie Ombongi. Il s'agit de Jean-Philippe Zendagui, qui est un auteur français contemporain. Son univers est un excellent mélange de fantastique, d'histoire médiévale, nimbé d'une atmosphère horrifique. Il s'est fait remarquer avec son ouvrage Senex Parcum, un récit court et intense, situé au 11e siècle. Senex Parcum a été publié en 2024. Ce récit suit le seigneur Edmond de Gordonis dans un voyage inquiétant au cœur du Berry médiéval, autour d'une mystérieuse créature et d'événements surnaturels. L'histoire s'inspire notamment de la disparition inexpliquée de la lignée des seigneurs de Sancerre à la fin du XIe siècle. L'œuvre plonge le lecteur dans une France médiévale sombre et mystérieuse, où croyances populaires, superstitions et terreurs surnaturelles se croisent. L'écriture de Jean-Philippe s'appuie sur un cadre historique rigoureux, tout en développant une tension proche du conte gothique et du thriller horrifique. À travers son style, Jean-Philippe Zendagui développe une écriture immersive et visuelle qui rappelle le cinéma d'horreur historique. Ses textes explorent les peurs anciennes, les croyances collectives et la fragilité humaine face à l'inconnu. Aujourd'hui, c'est donc cet univers que je vais vous faire découvrir en ligne à travers une lecture. Bonne écoute.

Edwige de Malines. La fillette hurle à fondre le cœur. Au milieu de la poussière et du Bataclan miséreux, son petit corps est emmailloté dans un drap de laine, à la blancheur discutable, où s'épanouissent doucement des fleurs écarlates. On dirait une chrysalide contuse, d'où s'extirpe un joli visage brouillé par les larmes et des bras frêles dont les doigts grattent le tissu avec frénésie. Au chevet de l'enfant se tient une femme qui, à son regard implorant, ne peut être que sa mère. Les yeux cernés de fatigue, la coupe défaite et les mains serrées contre sa poitrine, elle adjure d'une voix tremblante. « Dame bénigne, s'il vous plaît, faites quelque chose. Je vais devenir complètement folle. » « Si elle pouvait s'aboquer enfin, » répond bénigne, tapis dans un coin sombre de sa masure, touillant d'un bâton la mixture qui bouillonne dans un grand chaudron. La mère, indignée, ne voyant de la guérisseuse que son gros dos couvert d'une laine crasseuse, pince les lèvres et se signe, avant de reporter un regard attendri sur sa petite. Au moins, est-elle toujours vivante ? Ben dame ! S'exclame la vieille tout à côté d'elle. Un bol en bois, rempli d'un liquide puant entre les mains. La jeune femme sursaute, à la fois surprise et effrayée, et se signe à nouveau. Bénigne marmotte quelque chose, roule des yeux fous, enfoncés dans un visage marqué de profonds sillons, au-dessus d'un sourire gâté. « Elle vivra !» dit-elle enfin, en tournant la tête vers la môme qui braille toujours. « Mais d'abord, faut qu'elle arrête de chioler puis de gigasser. Va donc te cuter plus loin, la mère. Dehors, par exemple. » Incapable de protester, la jeune femme est comme poussée par une main invisible vers la porte de la masure. Au moment de lever le loqueteau, une sensation désagréable la fait chanceler. Elle se sent comme plongée dans l'eau et ballottée, cul par-dessus tête par un courant fort et glacé, alors que son cœur accélère et que la panique l'envahit. Tout s'arrête soudain. Pleine lumière. Edwige, très chère, vous voilà enfin. Cela fait des heures que vous êtes entré dans ce taudis. Des heures ? Edwige avale l'air comme si elle avait manqué se noyer. Des hauts le cœur lui secoue l'estomac. Elle plisse les yeux, assommée par les rayons du soleil qui se tient haut dans le ciel. Tout pourtant lui semble s'être passé très vite. L'heure arrivée sur les lieux à l'aube. Elle en était certaine. Bénigne, averti par un valet planté devant sa porte, avec dans les bras un linge humide pour aussitôt y envelopper, Hermans, qui s'époumonne dans sa basterne depuis des heures. Son entrée dans l'habitat sombre et malpropre, sa fille qu'elle porte et dépose à même une table, son éviction, après que la vieille femme s'est traînée près de sa casserole. Tout cela ne peut, en toute logique, avoir duré plus de quelques minutes. Souhaitez-vous vous asseoir, madame ? Confuse, Edwige attrape la main tendue d'Amandine, sa dame de compagnie, et se laisse entraîner de l'autre côté du chemin. L'agitation du campement la ramène doucement à la réalité. Tout d'abord, elle perçoit le tintamarre des domestiques, occupés à sortir et installer la vaisselle, crémaillère et trépied, coffre et chaises, ciseaux, lanternes et crochets pour le souper. Ensuite, le tapage des valets, tout à leur tâche de monter les tentes et assister le palefrenier, dont la voix tonitruante couvre le hennissement des chevaux. Enfin,
elle distingue le timbre de son mari, sans doute logé sous le pavillon principal, à boire et converser avec ses hommes. Toute cette effervescence ordinaire et familière souffle telle une brise le désarroi suscité par sa rencontre avec la vieille femme, la rebouteuse, la sorcière.

Edmond de Gordonis. Le seigneur Edmond de Gordonis, vassal du comte de Blois et père d'Hermance, est installé avec ses hommes autour d'un plateau sur lequel est déroulée une carte. Sur sa gauche, son oncle et chef de la milice communale, Pierre Cherrier, se prélasse, les jambes tendues, et caresse sa grosse moustache grise. Sur sa droite, dans son armure complète en cuir, Messire Paul Gilbert arbore un grand sourire. Il a tiré un pichet de vin doux, directement de la cannelle d'une barrique de son domaine, aménagé sur son chariot et servi avec fierté toute la tablée. À la droite du chevalier, bien tourné dans son gambison top fermé par 5 lanières écarlates, le jeune capitaine Jacques Padeloup sirote sa coupe en silence. Edmond de Gordonis tapote du doigt la carte avec insistance. Nous sommes ici, en limite de la vicomté de Bourges, à 20 lieues de notre pays, à 2 pas du château de Méhan. Nous ne sommes pas les bienvenus en ces terres. Inutile de vous le rappeler. Je ne pense pas que la guérisseuse ait prévenu quiconque, dit le chevalier Gilbert, en haussant les épaules. Il n'est pas fou d'imaginer une troupe armée débarquer dans le coin, répond le seigneur avec humeur. Bien des puissants sont sur le pied de guerre depuis que le roi menace d'encore diviser les fiefs. Divide et impera, murmure Padeloup, le nez dans sa coupe. Et le domaine royal n'est pas loin, grogne Cherrier, qui regarde les bandes de tissu enveloppant ses pieds, d'une couleur suspecte. Nous ne sommes pas là pour le compte de Thibault, ni du roi, mais pour sauver ma fille, rappelle Edmond de Gordonis, en lissant sa longue barbe noire. Il est déjà bien assez de défendre notre terroir et notre château. J'aurais dû rester soutenir le pays, dit Padeloup, qui semble enfin s'intéresser à la conversation. À présent, notre garnison est maigre. Il suffira qu'un voisin se rende compte de votre absence pour ameuter les châtellenies d'Auxerre ou de Nevers. Le seigneur boit dans sa coupe, puis adresse à son capitaine un regard dur et réprobateur. Les routes ne sont pas sûres. Cette maudite campagne n'est pas sûre. J'ai besoin de tes hommes ici. Cesse de faire ta mauvaise tête, chien de Touraine. Nous avons mené Damoiselle Hermance jusqu'au bon endroit. Et ne pouvons rien faire de mieux, intervient Messire Gilbert en versant du vin dans le gobelet vide de son seigneur, dans l'espoir de le radoucir. Je suggère de prendre notre mal en patience. Edmond de Gordonis se tourne vers la masure de l'autre côté du petit chemin, enserré dans un bouquet de vieux arbres qui commence à jaunir. Si cette rebouteuse est aussi puissante qu'on le raconte, alors peut-être serons-nous repartis à la prochaine aube. Et mes hommes iront chasser la bête qui a attaqué Hermance sur nos terres, gronde Pierre Cherrier dans sa belle moustache. Sauf votre respect, sire, nous aurions dû débuter par là. Bêtes et brigands ne rôdent pas seulement sur nos terres. En revanche, une personne semble capable de sauver Hermance, et elle est ici. Et puis, les avertit le seigneur, avec dans la voix un accent d'appréhension, n'oublions pas que nous sommes au pays des maléfices.

Paulin. Dans ce sous-bois aux ombres profondes, à l'arrêt parmi les fougères, Paulin est dans son élément, l'arc court en main et le cargois sur le flanc. Il écoute le murmure du vent dans les rameaux et les clapotis d'un cours d'eau proche. Il distingue le chant des bruants et des pinsons, d'un merle bavard perché tout près, le martèlement d'un pic, le craquement des brindilles sous le pied de ses compagnons. « Bande de tâcherons !» se dit-il. Un sourire à la fois moqueur et navré, planté sur son visage juvénile. Aucun d'eux n'a son expérience du braconnage, acquise à la dure avec son père lorsqu'il était enfant. Il n'y a pas si longtemps, doit-il admettre. Bientôt, le vacarme de ses camarades disparaît. Ils ont traversé la rivière avec grand tapage. Sans doute un maladroit est-il tombé dans l'eau. Paulin a reconnu le rire gras de Raoul, le sergent à la chevelure blonde, et en contrepoint, le ricanement mauvais de l'archer qu'on appelle Grenouille. Tous les deux sont redoutables à la guerre, mais de piètres traqueurs. Paulin sort quatre collets de son bissac, se glisse hors de sa cachette pour les disposer sur le sol, à 10 pas d'intervalle. Puis, il se faufile sans bruit et se poste derrière un taillis composé des rejets d'un noisetier encore jeune. La brise d'automne souffle dans les feuilles de grands charmes piqués de bouleaux verruqueux. Il respire longuement les fragrances sylvestres. Il a dans l'idée de rejoindre lui aussi le cours d'eau, mais de partir à l'opposé de ses frères d'armes et remonter jusqu'au pont que le convoi a emprunté à l'aube. Sur le bord de la route, alors que les chariots traversaient, il a repéré un bon coin à champignons. Bénigne. La vieille femme porte le bol aux lèvres de la jeune fille en pleurs. Une décoction à base de mélisse et de tilleul, augmentée de gyromitre bouilli et de quelques autres ingrédients secrets aux effluves douteux. La petite grimace, mais ouvre la bouche et avale une lampée du liquide. Bien vite, elle ferme les paupières et ses doigts aux angles cassés cessent de griffer le tissu. « À la bonne heure !» songe Bénigne, en jetant le reste du breuvage par-dessus son épaule. Elle se dirige ensuite, à pas lents, vers une large huche, surchargée au-dessus de laquelle, dans le renfoncement d'une fenêtre ronde, se lèche un chat noir aux iris comme des citrines. Elle cherche quelques instants, dans le désordre, des plaçons, fioles tordues, boîtes ornées, et parchemin jauni avant de saisir un ciseau corrodé par l'usage. De retour aux côtés d'Hermance, assoupie, dont l'agitation intérieure n'est trahie que par ses yeux roulants sous ses paupières closes, la vieille femme coupe le tissu de la tête au genou, puis en écarte délicatement les pans. La solution, dont le linge était imbibé, a fait son office. Par endroits, le derme s'est détaché, et à d'autres, des infections violacées n'attendent qu'à empirer. Chaque veine transparaît de son corps diaphane. Il ne reste que peu de souvenirs de la peau laiteuse et tendre que sa mère bichonnait tant.
Bénigne retourne la fillette sur le ventre, sans grande douceur. Un de ses yeux cligne plusieurs fois, tandis qu'elle humecte ses lèvres de sa langue usée et râpeuse. Ma foi, en voilà une droyère bien ébicanchée. M'est avis qu'elle ne s'est pas frottée à une grobille ou à un traînier crasseux, mais à quelques maugines bestioles. Qu'en dis-tu, la noiraude ? La chatte lève la tête, délaissant un instant sa toilette. Miaule, puis se remet à la tâche avec entrain. Inutile de l'auffigner, vu la vilaine lardasse qui lui court sur tout le dos, de sûr que le travail était bien fait. Elle pose son ciseau, attrape l'attamé accroché à sa ceinture et pique les renflements de chaque côté de la blessure profonde et plus longue qu'un empan. Par les entailles, commence à couler un fluide rosâtre et poisseux, ainsi qu'un pu malodorant. À la lettre, se dit-elle, tandis que son sourire entendu se transforme en une grimace affreuse, tissée de méchanceté. La noiraude saute avec grâce sur le couvercle de la huche, puis sur le sol. Elle se faufile entre les jambes de la vieille femme, la queue levée, se frotte à ses chevilles, puis se glisse à l'intérieur de la bouinotte. Puis se glisse à l'extérieur de la bouinotte, au moment où Edwige ouvre enfin la porte.

C'était Senex Pacum de Jean-Philippe Zendagui. La librairie Omongi a eu le plaisir de l'inviter à Montpellier l'année dernière lors de la 3e édition du festival Arbre et les mots. C'était en juillet 2025. Vous pouvez retrouver les livres qui sont disponibles à la librairie Omongi au rayon Constellation Fantastique. Chers auditeurs et auditrices, merci pour votre écoute. Ici Marcel Camille, je vous donne rendez-vous pour la prochaine émission sur les antennes de Radio FM+. Belle journée et à très vite.

Bonjour, bonjour, auditeurs, auditrices, bienvenue sur FM Plus avec Johan à la technique aujourd'hui et puis moi-même Jean-François au micro. Et aujourd'hui, c'est un mélange de plusieurs artistes, plusieurs chanteurs. Alors, c'est des chanteurs qui sont très très connus ou qui sont à redécouvrir pour les jeunes qui ne connaissent pas et qui ont envie de découvrir des chanteurs qui ont fait des énormes tubes. Et il y a aussi des chanteurs pas très connus qu'il faut mettre en avant. Pourquoi mettre en avant ? Parce que les chanteurs pas connus doivent devenir très connus, mais pour qu'ils deviennent très connus, il faut les diffuser pour que l'oreille de nos auditeurs puisse s'habituer à leurs chansons. Alors vous pouvez me contacter au 06 13 93 71 90 pour me faire des propositions de chanteurs que vous avez envie qu'on vous diffuse, pour me dire comment je peux faire pour m'améliorer davantage, pour que vos oreilles soient encore plus contentes. Voilà, puisque FM Plus est fait pour satisfaire vos oreilles et puis aussi pour que l'émission soit encore plus mieux, on va dire, et qu'elle vous satisfasse encore davantage. Nous allons commencer par une chanson un petit peu rigolote de groupe Les Partenaires. Alors, Les Partenaires, c'est un chanteur, et c'est Monsieur Decuré, j'ai bien prononcé, Monsieur Decuré, Philippe Decuré, qui a fait les paroles de cette chanson. Donc, s'il nous écoute, on diffuse sa chanson « Youpi, j'ai gagné au loto », chanson du groupe Les Partenaires.

Toutes les chansons que je vous diffuse sont sur YouTube, donc si vous avez plaisir à les réécouter, vous allez sur YouTube, vous tapez le nom du chanteur ou de la chanson, vous l'écoutez, puis si vous aimez, bien sûr, vous pouvez mettre un j'aime, c'est possible, sur YouTube. Donc voilà, ça fait toujours de la promo pour les chanteurs, et puis ça les fait un peu plus connaître. Et donc, on a eu Youpi, j'ai gagné au loto, et maintenant on va avoir sur Radio FM+, Cyril André qui nous interprète « C'est dans mes veines ».

continuons avec l'énorme tube de Jean-François Michael, Adieu joli Candy. Alors on va avoir la version 2010-2025, la version très moderne. Vous allez voir que le son, il est vraiment un son d'aujourd'hui. Cette chanson, au départ, a été créée parole par Monsieur Michel Berger. Michel Berger, que les jeunes ne connaissent peut-être pas. Mais Michel Berger et France Gall, Michel Berger qui a fait des albums, un album pour Johnny Hallyday, et c'est lui qui a fait les paroles de Adieu joli Candy. Donc on écoute tout de suite Jean-François Michael avec la version moderne de Adieu joli Candy.

Nous allons continuer avec Monsieur Jean-François Michael. Alors vous avez remarqué, j'ai passé le gros tube exprès pour que des gens qui auraient oublié qui c'est Jean-François Michael puissent se remémorer et dire « Ah mais oui, je la connais cette chanson, c'est 1969, 1970. Ah oui, en effet, mais Jean-François Michael, je précise, n'a pas fait que ça. Il a fait carrément, qui est sorti ces temps-ci, une compilation Jean-François Michael d'hier et d'aujourd'hui, et il a joué en 1971 dans un énorme spectacle, on peut dire un spectacle opéra, style un petit peu, vous savez, comme il y a les opéras modernes avec Notre-Dame de Paris, les Dix Commandements, Roméo et Juliette, vous savez, tous ces spectacles qu'on voit sur scène. Et dans la Révolution française, le spectacle où il a joué dedans, il y avait des gens archi connus qui ont fait des carrières énormes, comme Daniel Balavoine avec son groupe Présence, Balavoine qui a joué dedans. Il y avait aussi Christian Delagrange qui a joué dedans, Jean-Pierre Savelli, vous connaissez, Besoin de rien, Envie de toi, avec sa copine, là. Voilà, il y a des gens très très très connus qui ont joué dedans. C'est un spectacle qui a été fait par Jean-Michel Schoenberg, qui avait chanté l'énorme tube, vous savez, le premier pas, je voudrais faire, c'est une énorme chanson, à l'époque ça avait cartonné. Il y avait Martin Circus avec le regretté Gérard Blanc qui plus tard a chanté Une autre histoire en solo. Bon, il y avait que des gens archi connus qui ont joué dedans. Et donc Jean-François Michael a eu la chance de participer à ce spectacle. Donc on va le retrouver avec deux chansons moins connues, parce que je précise pour le technicien qu'on va enchaîner les deux chansons. Donc on enchaîne Du noir et blanc et Manon. Pourquoi ? Parce que Du noir et blanc, il raconte sa vie. Donc quand vous écoutez Jean-François Michael raconter sa vie, inconsciemment, vous allez vous remémorer votre propre vie à vous. Parce que comme il raconte son enfance, il raconte, et puis dans votre enfance, va vous arriver dans votre cerveau et vous allez vous projeter dans votre propre vie à vous. Et puis c'est une chanson qui est très très émouvante. Et comme Manon, c'est une chanson où il parle de sa vie, qui est archi émouvante aussi. Donc pourquoi gâcher ce plaisir et pourquoi se gâcher surtout ce moment d'émotion ? Donc on enchaîne les deux et puis vous allez sans doute avoir de l'émotion qui va vous arriver. Donc ben, profitez de ce moment magique que je vous mets à disposition. Vous allez écouter Du noir au blanc et puis Manon.

Vous êtes toujours sur Radio FM+, avec Johan à la technique aujourd'hui, et puis Jean-François, je suis au micro aujourd'hui comme d'habitude, et dites à tous vos amis de nous écouter sur www.radiofmplus.org, www.radiofmplus.org. Alors c'est le jeudi de 17h à 18h, et si vous avez loupé, le samedi de 15h à 16h, vous pouvez réécouter. Et puis je dis si vous avez loupé, mais si vous avez aimé le jeudi, vous pouvez réécouter le samedi, hein, vous pouvez écouter deux fois, hein. Tant qu'à faire, voilà, vous écoutez deux fois. Si vous avez loupé quelque chose en route, comme ça, c'est le rattrapage. Et puis on va continuer avec Jean-François Michael et puis son album compilation d'hier et d'aujourd'hui que vous pouvez vous procurer sur tous les bons sites de téléchargement payant, légal, etc. Vous pouvez streamer aussi tout ça et puis vous pouvez aussi mettre des j'aime sur YouTube et puis écouter sur YouTube, c'est très bien aussi. Et là, sur l'album compilation Jean-François Michael d'hier et d'aujourd'hui, on a la magnifique chanson « La Primavera Tinère ».

Maintenant, nous allons écouter sur Radio FM+, dans l'émission Découverte, avec Johan à la technique et moi-même Jean-François au micro. Alain Turban avec son méga tube qui a été dans les 5 premiers au hit parade en 1979-1980. Santa Monica, pourquoi? Parce qu'après vous aurez une chanson moins connue. Donc si je vous passe la moins connue, Alain Turban, peut-être ça vous dira rien. Si je vous passe la très connue avant, vous allez vous dire « Ah mais oui, celle-là je la connais, Santa Monica, c'était un disco. Hey, hey, Santa Monica, hey, hey, Santa Monica, au-delà, il y a Santa Monica. » La maison de Johanna. Bon, voilà, je vais me taire et on va écouter l'original, c'est quand même un petit peu mieux. Voilà. Et donc, on écoute tout de suite sur Radio FM+, l'émission Découverte, Alain Turban avec Santa Monica.

Alain Turban est un chanteur qui a travaillé avec Didier Barbelivien. Didier Barbelivien lui avait écrit une chanson qui s'appelle « On s'écrivait Annie ». Et puis il a fait plein de choses. Il est passé chez Drucker, toutes les émissions, Foucault. Et il a surtout fait la grosse tournée H Tendre, Tête de Bois, H Tendre, avec tous les artistes des années 70-80. Et puis bon, Alain Turban est très connu. Et là, je vais vous passer une chanson un peu moins connue, Drôle de vie. Alors c'est exactement à peu près la même histoire que Du Noir au Blanc de Jean-François Michael, sauf que Jean-François Michael raconte sa propre vie, ce qu'il a vécu, etc. Et Alain Turban fait exactement la même chose, il raconte sa propre vie, etc. Donc c'est deux chansons qui sont très émouvantes. Et si vous écoutez Alain Turban nous raconter sa vie, Drôle de vie, ça peut arriver que vous ayez envie de pleurer, ça passe un peu parce que vous allez vous l'accaparer et votre propre vie à vous va vous revenir à l'esprit. Et puis voilà. Alors je précise que si vous voulez avoir Drôle de vie, vous pouvez la télécharger, la streamer, voilà. Et si vous voulez acheter l'album, il est, allez sur l'album Turbanovic. Donc c'est un album qui s'appelle Turbanovic qu'on peut trouver chez les bons magasins de disques ou carrément sur le site internet de monsieur Alain Turban directement. Et donc je vais me taire et puis on va écouter cette belle chanson émouvante, Alain Turban, Drôle de vie.

Nous allons enchaîner maintenant deux chansons de Monsieur Nicolas Perrac. Alors pour ceux qui se souviennent plus de Nicolas Perrac, bah il a fait trois tubes, So Far Away for LA, Je pars, et puis Et mon père, et moi j'en ai choisi deux, parce que bon, voilà. Donc j'ai choisi So Far Away from LA, et Je pars, que nous allons enchaîner. Mais Nicolas Perrac, je vais dire quelques petits mots sur lui, c'est un génie de la musique, de la chanson, c'est un poète. Bon, si vous écoutez So Far Away from LA, qui pour moi est un chef-d'œuvre. Donc vous écoutez bien les paroles, et puis surtout l'univers de cette chanson, vous allez voir que la musique, tout, c'est ce qu'on peut appeler pour moi une musique, c'est un chef-d'œuvre cette chanson. Et puis Je pars, qui est une très très belle chanson, une magnifique extraordinaire. Et puis c'est les jeunes devraient connaître Nicolas Perrac, parce qu'en plus je le connais en vrai. Je l'ai interviewé, c'est quelqu'un d'extraordinaire, de génial, de super sympa, quelqu'un avec qui on a envie d'aller manger au restaurant, parce qu'il est très très cultivé, et puis bon, c'est quelqu'un de très très agréable, on est toujours bien reçu, il nous ouvre les bras, et puis il n'y a pas de distance entre lui et nous, c'est vraiment comme si c'était notre voisin. Alors qu'il y a des chanteurs, des fois il y a une distance, on sent qu'on doit rester à notre place, on est l'animateur, lui c'est la vedette. Alors que lui, pas du tout, c'est un mec avec qui on aurait plaisir à partager beaucoup, beaucoup de temps ensemble. Et il est très, très cultivé, il regarde tous les films, pas à la télévision, mais il achète les CD, tout ça, les DVD, il connaît tous les chefs-d'œuvre de tout ce qu'on peut imaginer, Hitchcock, etc., etc. Il regarde tout, il a une culture cinématographique énorme. Et donc, ben Nicolas Perrac, moi je suis très très fan. Je me tais, on écoute son chef-d'œuvre So Far Away from LA et enchaîné avec Je pars, et c'est sur FM+, l'émission Découverte.

Vous avez entendu deux des trois tubes, de, enfin pas trois tubes, il y a beaucoup plus des tubes parce qu'il y avait plein d'autres tubes aussi, mais vous avez entendu des tubes de Nicolas Perrac, So Far Away From LA et Je Pars, et maintenant on va écouter une chanson un peu moins connue, Ma Vie Est Ici. Alors vous tapez sur internet, vous allez trouver le nom de l'album, vous pouvez vous la procurer, vous pouvez la streamer, la télécharger, enfin, parce que cette chanson est magnifique aussi, Ma Vie Est Ici, raconte un peu sa vie aussi. Et pourquoi il vit en Bretagne, etc., etc. C'est une chanson qui mériterait d'être aussi connue que So Far Away From LA, que Je Pars, et que la chanson est mon père. Donc je la diffuse exprès pour qu'elle devienne un méga, méga, méga, méga, méga tube. Et sur YouTube, vous pouvez la réécouter, vous pouvez mettre un j'aime, et puis faire en sorte qu'elle devienne archi, archi connue. Donc voici Nicolas Perrac avec Ma Vie Est Ici.

Voilà, l'émission s'achève, Radio FM+, l'émission découverte. Merci à Johan à la technique. Moi, je vais me remercier. Merci, monsieur Jean-François Vinquel, moi-même, l'animateur, qui vous propose des belles chansons. Et puis, on va finir sur Radio FM+, l'émission découverte. Vous pouvez m'appeler au 06 13 93 71 90 par deux chanteuses qu'il faut absolument découvrir parce qu'elles ont du talent à revendre. Andrea Ponti avec Regarde. Et Emma Bradford avec The Ovide. Alors c'est une chanson où elle chante en anglais, mais c'est une française. Et donc, ben, je vous quitte. Merci d'avoir écouté l'émission de découverte. Merci encore à Johan. Et merci à tous les auditeurs. Et puis restez fidèles à l'émission de découverte et à la radio FM+ Montpellier. Merci, au revoir.

0: Bienvenue dans Jardin d'Isis sur Radio FM Plus Fréquence 91 à Montpellier avec Joanne à la technique. Bonjour Joanne. Mathieu Beck, nous allons parler musique et poésie. Bonjour Mathieu.
1: Bonjour, bonjour Marianne.
0: Alors Mathieu, je voudrais vous demander, donc vous écrivez de la poésie, mais depuis longtemps, racontez-moi comment c'est venu cette passion d'écriture.
1: J'ai commencé à l'âge de 13 ans, de 13 ans à 16 ans, 17 ans, j'ai un petit peu, j'ai fait un peu mes armes, j'écrivais comme ça le soir ce que j'avais un peu expérimenté dans la campagne la journée, et il me venait des flashs, quoi, des sensations, et c'est un peu des choses que j'écrivais de manière un peu automatique, sans vraiment réfléchir. Et dès que le flash partait, j'arrivais plus à écrire. Donc il fallait vraiment saisir le moment, quoi.
0: Oui. Et qu'est-ce qui a donné le déclic, cette envie d'écrire? C'est à l'école ou alors avec la famille? Comment ça s'est passé?
1: Disons que j'aimais bien. Ma mère et mon père m'avaient parlé de Arthur Rimbaud. Et eux, ils étaient fans du poète. Et j'ai commencé à... mes parents m'ont un petit peu initié à la poésie. Oui. Et puis, j'ai trouvé ça vraiment sympa. Mais voilà, pas plus. Après, j'avais pas vraiment d'influence. Et puis, sur le tard, j'ai commencé à lire beaucoup plus de poésie. Et maintenant, c'est vrai que je lis quasiment que ça, quoi. Ça et des essais scientifiques, parce que je trouve que la science avance et que c'est assez intéressant aussi, voilà.
0: Alors justement, je voulais vous demander les poètes qui ont pu nourrir cette veine poétique.
1: J'aimais bien tout ce qui était animisme. Je m'intéressais beaucoup aux haïkus japonais. J'aimais bien les poètes, les grands mystiques comme Arthur Rimbaud et des gens comme ça. Notamment Yves Bonnefoy, que j'ai beaucoup aimé, notamment son recueil Les Planches Courbes, ou alors Philippe Jacoté, des gens comme ça. Voilà.
0: Et votre style d'écriture, vous avez choisi ou vous vous sentez, vous me disiez naturaliste, animiste?
1: Oui, c'est ce que les gens ressentent à la lecture de mes textes. Généralement, c'est plutôt... c'est plutôt comme ça qu'on pourrait la décrire. En tout cas, c'est ce que j'expérimente d'un point de vue sensoriel en pleine campagne. Ouais.
0: Voilà, le lien avec la nature est important.
1: Oui.
0: Alors, vous avez remporté le premier prix du concours régional de poésie en 2016 avec un poème que vous nous lirez plus tard. Et vous avez participé au Printemps des Poètes à Téhéran en 2022.
1: Oui, oui, dans le cadre de la publication de mon premier recueil à la petite maison d'édition montpelliéraine qui s'appelle Ubique Art Édition.
0: Voilà, et donc un recueil qui s'appelle L'ombre des sources, qui est paru en 2021. Et ce prix, c'est le directeur de la médiathèque d'Octon, puisque vous
1: avez... de Téhéran.
0: De Téhéran, ouais, Téhéran qui vous a inscrit au concours.
1: Oui, très très gentiment. Enfin, il me l'a proposé. J'ai bien sûr accepté.

0: Mais donc les textes étaient bien sûr jugés à l'aveugle. On ne savait pas qui avait écrit quoi. Et donc c'était encore plus sympa de recevoir le prix parce que en fait en médiathèque on est prioritairement informé de ce genre d'événement. Et donc je me suis tout de suite inscrit j'étais vraiment ravi d'obtenir ce prix. Ouais. Ouais.
1: Alors on va citer quelques repères biographiques quand même, Mathieu. Oui, vous avez fait un vous êtes diplômé parce que vous êtes batteur. On l'a pas dit encore. Vous êtes batteur. Ou comme dit, alors je vous cite, hein, le critique musical Thierry de Clémenceau, vous exprimez dans votre musique un métamorphe rythmique qui intègre l'africanité dans votre jeu.
0: Oui, ce qu'il voulait dire, c'est que j'essaie de mettre dans mon jazz quelque chose d'africain, de plutôt ctonien, de plutôt terrestre, enfin terrien. Oui. Et y a ce côté voilà, très, très africain, très païen, très ritualisé dans mon jeu de batterie que j'essaie de rendre le plus dansant possible. Voilà, bien sûr, les grands maîtres qui m'ont influencé, voilà, Milford Graves, Elvin Jones, des gens comme ça, qui eux n'ont pas attendu de théoriser tout ça pour réellement jouer ce jeu-là, quoi.
1: Et tout à l'heure, nous vous écouterons dans le duo Bec et Ongles. Hein. C'est un duo avec un pianiste.
0: Oui, un pianiste virtuose qui s'appelle François de Larrard.
1: D'accord.
0: Et qui a été, qui a gagné à l'époque le premier prix, le grand prix du concours de la Défense en jazz et en classique. Et voilà, bon, c'est quelqu'un que j'aime beaucoup et qui improvise en temps réel comme ça. Donc c'est très confort de jouer avec lui puisque jamais aucun concert n'est le même. C'est vraiment le principe de l'improvisation. Ouais.
1: Et les deux disques, donc il y en a un qui s'appelle Le Dernier.
0: Ouais, et il s'appelle Zanzibar. Et le deuxième, Floating.
1: Floating, voilà.
0: C'est plutôt l'inverse. Le premier, Floating, et le deuxième, Zanzibar.
1: Alors, vous êtes diplômé d'un troisième cycle au Conservatoire Régional de Sauvian.
0: Ouais.
1: Vous exprimez aussi bien dans des moments, dans des performances solides que dans le jazz, principalement en trio et en duo.
0: Oui, c'est exact. Et là, je suis très heureux de présenter avec mes amis américains et mon petit Frenchie un quartet qui s'appelle le Cross Border Quartet et c'est un peu la rencontre entre la France et les États-Unis. Donc c'est intéressant parce que Scott Walton, par exemple, le contrebassiste, a un très très beau parcours de jazz et il nous inspire énormément. Ouais. Ouais.
1: C'est important la rencontre de talents, de différents talents.
0: Oui, c'est ce qui nourrit l'expérience. Oui. En fait, c'est ce qui fait que on enregistre un tout petit peu plus vite et qu'on n'a pas besoin trop de répéter 100 000 ans avant de commencer quelque chose de construit. Et donc c'est très précieux de gagner ce temps-là pour pouvoir tout de suite construire, quoi.
1: Et ouais. Des inspirations qui viennent d'ailleurs aussi, qui sont pas localisées sur le territoire, mais qui vous permettent d'ouvrir la musique, je pense, à des univers un peu pluriels.
0: Ah, oui, africaine, états-unienne. Bon, là, on fait une petite référence à Zanzibar. Donc, oui, on aime voyager. Moi, j'ai pas mal voyagé aussi avec ma musique. Donc, c'est vrai que c'est forcément des influences qui arrivent. Ouais.
1: Alors vous disiez, c'est votre rencontre avec Michel Donneda et sa passion pour Coltrane, votre passion pour Coltrane, ouais, qui vous a fait quitter la musique de l'instant pour vous perfectionner en jazz plus classique, notamment au conservatoire.
0: Bah, c'est-à-dire que, en fait, j'arrivais pas à trouver ma voix parce que j'étais trop free pour le jazz et trop jazz pour le free. Donc du coup, je me suis dit qu'en fait, je ferais mon son à moi et puis ça m'allait comme ça. J'ai pas besoin de En fait, oui, j'ai appris la batterie, mais après, j'ai développé ma propre voix, quoi, et je creuse mon propre sillon et ça me va bien comme ça. Ouais.
1: Et vous participez avec d'autres artistes,
0: Ah
1: vous
0: oui.
1: avez collaboré avec beaucoup d'artistes, vous faites dans le multimédia aussi.
0: Oui, j'ai travaillé, oui, avec les net artistes Frédéric Durieux et Nathalie Durieux, qui ont été plébiscités à Tour et Taxi, à Bruxelles, à Paris, à Montpellier et ailleurs, autour d'un projet qui s'appelle Poésie masculine, auquel j'ai participé en tant que sound designer. Et ça, c'était le projet multimédia, mais j'ai aussi rencontré le célèbre Quentin Rollet sur le festival de jazz de Montreuil, au théâtre Berthelot. J'ai rencontré le tromboniste Beppe Caruso, le peintre et artiste brut Thierry Lambert, qui est exposé au musée d'art brut de Lausanne. J'ai travaillé aussi avec le poète Fluxus Pierre Tillemans. Bon, voilà, enfin, en fait, je me suis pas nourri forcément que de musique ou de rencontres musicales, et j'ai essayé en fait d'intégrer ma musique, enfin de faire vivre ma musique dans d'autres cadres, plutôt que de le laisser enfermer dans un carcan CD ou radio. J'avais envie aussi qu'ils vivent sur la scène vivante.
1: Et
0: Voilà.
1: puisqu'on parle musique, vous allez jouer à Octon samedi?
0: Oui, samedi, oui,
1: Samedi 30.
0: samedi, dans 2 jours, on fait un petit concert, un apéro jazz, comme on appelle ça, bec et ongles, dans le magnifique Arpage, le festival Arpage à Octon, au village des arts et des métiers. Ça va être un très très bel événement. Et puis, c'est un festival autour de la gravure, avec des éditeurs. Un festival de l'estampe aussi, ça va être très beau.
1: D'accord. Et c'est à quelle heure que vous jouez? Vous
0: On
1: jouez
0: joue à 19h,
1: 19h,
0: ouais,
1: voilà,
0: voilà.
1: si. Hein. Avis aux auditeurs,
0: Entrée
1: notez.
0: entre libre, hein, pour le public.
1: D'accord.
0: Voilà.
1: Alors, on va revenir à l'écriture avec ce recueil, L'ombre des sources, qui est paru en 2021 chez Ubicart. Et Ubicart, c'est un éditeur montpelliérain. Donc, on connaît le principal, le directeur, Jean-Claude Rivière. Ce recueil s'ouvre avec des paysages canadiens. Il comporte pas mal enfin, des paysages multiples. Hein. Il y a le Canada, il me semble qu'il y a un paysage aussi en Andalousie. Enfin, et vous avez séjourné au Canada et est-ce que ça vous a inspiré pour ces textes? C'est ce qui vous a inspiré?
0: Oui, comme je vous disais, moi j'étais steward aussi dans les avions dans une autre vie, donc j'ai quand même pas mal bougé. Et en fait, me retrouver, ben oui, en plein Canada sauvage, avec des grizzlies pas loin, des choses comme ça, ça m'a beaucoup inspiré, des textes, des sortes de, pas de vision, mais encore une fois de flash comme ça, de sensations assez instantanées. Et oui, ça m'a beaucoup inspiré, oui, le voyage. Ouais.
1: Bon, on s'en rend compte en vous lisant, oui, on le voit, on rencontre, oui, des grizzlies, des inuits, le Saint-Laurent, enfin, on voyage beaucoup. Par contre, là, ensuite, vous poursuivez en rejoignant l'Orbe, la vallée de l'Orbe,
0: Oui.
1: où vous êtes installé. Est-ce que c'est le paysage, le lieu de votre enfance et vous y avez passé beaucoup de temps?
0: Oui, j'ai grandi
1: Oui,
0: là.
1: vous avez grandi.
0: Ouais, je suis né à Montpellier, mais j'ai grandi en pleine campagne. Et la nature, ouais, c'est important pour moi, pour mes textes, parce que c'est la nature qui m'inspire le plus, on va dire. C'est pas que je suis anti-ville, c'est que moi je m'ennuie vite en fait en ville, clairement. Et donc j'ai toujours besoin de revenir à un état très très naturel, voilà, très très texturel, très sensuel.
1: Et d'ailleurs, vous êtes éleveur, en fait. Vous
0: Ouais.
1: avez un ancrage dans la terre qui est quand même très puissant.
0: Oui, je suis paysan,
1: Oui, oui.
0: paysan et un petit peu poète, on va dire. Et oui, je suis éleveur de chevaux, en fait. Voilà.
1: Alors, vos poèmes sont vibrants d'expressions qui racontent en même temps le réel et l'imaginaire. Alors, vous parlez de la bière au frais aux cailloux, et ensuite, vous continuez, j'ai appris à m'offrir à la fée des ondines. En fait, ce recueil nous emmène dans votre univers, on va à la rencontre de votre univers. Alors, je sais, qu'est-ce que vous avez choisi de nous lire comme poème ?
0: Oui, alors, j'en ai sélectionné quelques-uns. Mais oui, alors bah, écoutez, je vais commencer par Ruf, puisque, voilà. Puisque c'est plus ou moins le paysage général, la terre un petit peu qui m'entoure, là où j'habite, c'est la Ruf, hein, à côté du lac du Salagou. Donc Ruf, cymbale calcinée des cigales, incrustée dans la bauxite et la lave pétrie. Saturées qu'elles sont de mémoire à fossiles, copulant dans des formes défiant le nombre pi, fusionnant le minéral en lichen d'insectes, ces élytres sont genévriers cades, dans l'ocre fureur du sol et des tornades. Ruffes arides de douleur, de sécheresse foudroyée, où poussent des chardons, pièges d'araignées, crépitement des feuilles mortes en courbure de supplice, implorant la trombe qui ne vint que jadis. L'orage ne versera qu'une seule goutte à la fourmi immonde.

0: lisant votre poésie, j'ai vu qu'il y a le thème de la mort qui revient régulièrement dans la matrice du poème. C'est plus le fait que vous soyez très en contact avec la nature, que vous soyez avec les animaux, qui fait que vous avez ce regard sur l'existence, la finitude et...
1: C'est-à-dire que en toute humilité, j'allais dire, on est peut-être légèrement plus confronté que les gens en ville à la vie et à la mort, dans le sens que en tant qu'éleveur, j'ai été confronté souvent à voir partir des juments avec une jambe qui était cassée. Voilà, on sait qu'elles partent à l'abattoir. Voilà. Donc, si vous voulez, quand dans la nature il y a la prédation aussi d'espèces sur d'autres qui est là, présente, qui règne, et que par exemple en pleine sécheresse l'eau se fait rare, etc. Il y a une bataille dans l'ombre, dans les forêts que nous on perçoit pas, mais c'est pas du tout la nature calme que certains citadins idéalisent. Je pense que la nature c'est quand même un monde assez cruel, assez systémique, et il n'y a pas d'entre deux, c'est-à-dire soit vous arrivez à survivre, soit vous éteignez, quoi.
0: Oui, c'est une lutte entre les espèces.
1: Et, oui.
0: Alors, vous avez choisi de nous lire le poème Poisson.
1: Oui, Poisson, oui. Le hameçon impose une légère résistance des chairs à vif sous la poussée. Un crissement infime éclabousse une odeur de vase putride. Au fond de l'œil sans peur de la truite arc-en-ciel, l'âme des Inuits, des chamans dans l'extase. Ceci n'a pas souffert ou ne l'a pas montré. La douleur bleu sang du poisson, nul n'en parle. Les dieux sous l'arc-en-ciel ont les yeux nacrés, des chamans Inuits dans l'extase des chairs, à vif, sous la poussée.
0: Cet univers d'éleveur de chevaux, on le retrouve dans de nombreux poèmes. Pouvez-vous nous lire un poème qui nous en parle ? Et on retrouve le poisson également dans ce poème.
1: Ouais, alors il y en a un qui s'appelle Lithos, que j'aime bien, qui s'appelle donc Lithos, en référence à la pierre. Douce comme l'écaille du saumon, grise comme tes yeux au tison, ronde comme les flancs des juments, chaude comme les comètes sous le vent, c'est l'histoire des hommes qui est racontée en souffle. Frotte-la et percute. Là, en été, elle te révélera les visions et les gouffres, la genèse du feu, des esprits exprimés.
0: Donc le titre, c'est l'ombre des sources, et l'eau, c'est un élément qu'on retrouve très fréquemment. Elle navigue sous de nombreuses formes, que ce soit la rivière, le torrent, la flaque, tout de suite.
1: L'orbe, oui, l'orbe.
0: L'orbe en plus, oui.
1: Le fleuve. Oui, l'orbe, oui. Vous voulez que je vous en lise un bout de l'orbe ?
0: Oui, oui.
1: Orbe.
0: Volontiers.
1: Il n'est plus temps d'humer l'asphalte brûlante dans les vertes vases de l'orbe. J'ai cru voir dans l'aube la sylphide de mes sauvetages de rivière torve. Si je pouvais m'enduire des nattes, des naïades sucrées, du clair-obscur au ruisseau, là-bas, envolé. Mais je suis bien trop sot et mon rêve est fané. Dans l'algue des sangsues rouges nacrées, je remonterai au gîte sans un poisson, ayant laissé la bière au frais, au caillou. Les rayons d'or luisant à mon front, vivant d'air, de soleil et de boue. J'ai appris à m'offrir à la fée des ondines, sans que jamais me rappelle l'heure, à part celle d'une bouche de famine, dont le regard un temps joue à l'accusateur.
0: En vous lisant, on vous imagine attentif au moindre frémissement du monde qui vous entoure. Il y a de nombreux oiseaux, des corbeaux, des pics verts, et la beauté... Et confronté à sa finitude, on entend la sagesse d'un monde animal. Et j'avais retenu les capres. Ouais. Alors, les capres, ouais. Qui parle de chèvres.
1: Ouais, les capres, parce que j'ai fait un petit jeu de mots sur les capres, parce qu'on parle des chèvres, donc capres, c'est les caprins. Mais c'est aussi, les capres, c'est aussi les petits excréments que les chèvres rejettent, qui ressemblent à des capres.
0: Qui ressemblent à des capres.
1: Voilà. Donc les capres, dans leur étable sous le toit, j'écoutais les chèvres ruminer. Silence net, tourné vers moi, je les sentais me regarder. J'entrais dans l'étable calme, sereine de chaleur que j'y trouvais. Les bêtes ne sont jamais vilaines, elles sont pleines de nécessités que je voulais que les hommes apprennent, qu'il est trop tard pour enseigner.
0: Et parmi votre univers, on retrouve aussi la percussion qui est convoquée et qui scande certains poèmes. J'ai noté Tambour, Elvin, alors... En oui. Référence à...
1: Elvin Jones, bien sûr. Elvin qui est un dieu de la batterie, qui a été foudroyé. Oui, il avait des problèmes respiratoires, Elvin. Ouais. C'est un grand nom qui est parti. Mais je vais vous parler de Tambour, du poème Tambour. Mon tambour est muet sous la surface des ombres. Sa peau ne laisse plus entrer d'espace, de fréquence. De mes maillots pétrifiés, je ne sors que décombres. Mon fût lourd se cache et se moque de ma transe. Mon tambour reste tapis dans les silences en ombre. Je reste là, frustré de perdre l'impromptu aux mille danses. Soudain, une déflagration, un ouragan entre en trombe. Le mouvement est fluide, il faut saisir cette chance. Ma peau, la sienne, est sous l'espace, ma fréquence.
0: Justement, on vous écoute à la batterie, de nouveau, à travers du disque Floating.

0: Donc Mathieu va nous lire maintenant un poème qui est extrait du deuxième recueil, qui est en attente de publication. Et d'ailleurs, il est à la recherche d'une maison d'édition qui serait intéressée. Nous y reviendrons, mais nous allons écouter Elvin puisque nous en parlions tout à l'heure.
1: Oui, un petit texte que j'ai fait pour Elvin Jones, le batteur de Coltrane. Elvin, débattoir de rames phéniciennes à la place des mains. Sombre charbon et sueur peignent la lumière d'or. Sourire permanent d'Armstrong, crispé en rictus de souffrance. Le boxeur uppercute, jeu de jambes polyrythmique, tohu-bohu cosmique. Trans de l'Afrique en lutte, la grosse caisse se rend et fuit les coups qui pleuvent. Le tonnerre gronde entre Douala et New York. La déferlante cynique s'abat sur les chaises blanches du défunt Marciac au cimetière en loque. Une fois de plus, tu joues pour les blancs nantis, autrefois ouvriers à l'usine de Pontiac. C'est sur des casseroles que tu frappes ta nuit, pendant qu'Elvis la passe en Cadillac. Le géant sombre s'effondre pour que le gong porte. Show must go on et la mystique est morte. De ton geste cosmique, tu rejoins l'infini, embrassant le karma du Train et d'Ali.
0: Vous citez assez régulièrement les changements climatiques qui s'introduisent au fil du poème. On l'entend, on le lit, on ressent, un constat, comme vous disiez, un constat que...
1: Oui, c'est vraiment, c'est au-delà du désespoir. Maintenant, c'est un état de fait que la planète court vers l'éradication complète de l'espèce humaine. Après, la planète en elle-même, elle survit, elle va bien, elle mute. C'est simplement nous qui n'allons pas forcément prendre le train. En marche, un poème qui s'appelle Futur. Champ de gorge, fumée âcre des lueurs blafardes de l'aurore, pattes d'araignée sur neige phosphorescente à perte de vue, le râle esquimau piégé dans les pointes des cristaux, la boue et les intestins bouillants remontant jusqu'à l'antre des narines. Ils ont coupé le dernier aileron sur les autoroutes zébrées, de brûlures azurées en gaz arc-en-ciel. Le champ inuit se colle toujours et encore au palais que la salive a quitté. Rides creusées au sillon gelé, un matin il ne résonne plus. Aucune corde vocale ne fait bondir ses ondes dans cette boréale caverne. De la bouche à l'oreille, le champ se cache. Ils ont tout pris. Le champ accroché à un cri vengeur se rétracte. Taché le sang du dernier ours rose sous les phares livides. Ignès Dié. Le champ mécanique de feu, purifiant les fientes des tankers. Ô champ de guerre, lance les flèches blafardes de l'aube.
0: Vous évoquez souvent un mode de vie ancestral qui n'est plus en fait. Hein. Je vois dans ombre monstrueux ton cri qui me parle d'un avant.
1: Oui, c'est-à-dire que... En forêt, on est encore habité par ce que j'appelle l'ancien monde, ou ce que Merlin l'enchanteur dans le magnifique Excalibur de John Boorman, il en fait mention, l'ancien monde, c'est-à-dire le monde polythéiste qui a été remplacé par le monde des monothéismes et qui a tué finalement une part de magie païenne dans les croyances qui ont été interprétées et dénoncées comme étant des hérésies. Et en fait, on a perdu de l'ancien monde toute cette imaginaire populaire et ses contes autour de la nature, de la forêt, des animaux. Et quand je me promène en forêt, je sens encore quelque chose qui a vécu avant nous. Oui, c'est vrai, il y a ça, il y a un peu de ça. Il y a un poème qui s'appelle « Ombre ». Observe ton ombre, promeneur. Observe ton ombre, lecteur. Tu verras que tu es passé dans l'autre monde. Ton maigre réel s'est détaché en lambeaux noirs de silhouette. Enfant, tu te souviens de la forme des nuages, changée en lapin ou en squale sauvage. La menace sombre plane sur le sol de lumière. Le dieu pend tord tes membres en brindilles de bestiaire. Cette ombre, c'est l'autre qui ne survient que si l'on croit. Rentre dans cette ombre, puisque ton corps n'est plus là.
0: Alors, un des derniers poèmes s'appelle « Chantier ». Moi, j'ai pensé que ça pouvait résonner comme la conclusion du recueil, puisque ça enferme quand même votre univers, l'univers poétique qui est le vôtre.
1: « Chantier ». Il sifflait solitaire, ce chant du cosmos. À travers une tuile ocre de chantier, la friche était déserte, les ouvriers assoupis. D'un immeuble en construction s'élevait la parade cosmique. C'est bien une brise qui s'élève contre la grille des fondations. Telle une poulie de torture au sourire métallique, la saturation enfle sous la bourrasque plus violente. Sans repère de temps, ni de site géographique, le son emplit mon être d'une révélation mystique. Comprendre l'existence organique d'une physiologie du son, un pré-savoir en dehors de nous et qui nous offre à la source. La plainte solitaire et glaciale de milliards d'étoiles anciennes, la vibrance de la lumière originelle et sans âge, le son cinétique glissant sans obstacle, en mouvement perpétuel, tel un mobile. Depuis lors, j'ai connu l'extase de sa quête, les échecs, les écueils, et le déchirement de le perdre, d'enfin le retrouver en chaque chose, et de mourir tout rempli de lui. Ma percussion ne fut plus jamais la même.
0: Oui, ça parle bien de vous. Alors, il y a un poème que j'ai beaucoup aimé, il s'appelle Normandie, c'est d'ailleurs ce poème qui vous a apporté ce premier prix de poésie, et enfin... C'est un univers surréaliste, je l'ai trouvé différent.
1: Il est un petit peu différent de ce que je fais, ouais. Ouais, bizarrement, c'était pas à la base mon préféré, mais celui-là a beaucoup été apprécié par les gens qui l'ont lu. Ouais. Je vais vous le lire quand même. Normandie. Par-dessus les toits, virevoltant dans l'azur noir, une vache normande. Contraste, tache de lait maculé, de pyrose en goulue arrosoir. Que le Val s'étend vers les bulles d'horizon, sur l'échine, le disque doré et brûlant. Des morceaux de couleur, émeraude, bleu profond, déchirent en ombre les nuages rampants. Ai-je le temps de dire adieu au troupeau ? Dans le clair-obscur des lueurs d'hiver, ce puzzle vert des prairies en bocaux compartimente les routines de l'enfer. Sous mon ongle, râpeux et dur comme le bois, un arc-en-ciel est venu s'accrocher. Au pied, un trésor, cerf-volant au trépas, s'échoue mollement en chandelle soufflée. Le filin se tord, me ramène au sol, par le jeu d'un enfant, je fus prisonnier, tel le goujon que la lueur hameçonne. Entre prairies, nuages suspendus, s'effairer. Le jour s'endort, l'enfant touche au but, prend au lasso un nuage, une vache volante. Le cerf-volant s'écrase dans une triste chute, emportant haut la joie de l'enfant qui chante. Pour moi là-haut, point de liberté. À peine eus-je le temps de me prendre pour une vache qui nage dans les nuages de lait, ramenée à l'inerte par une sordide attache.
0: Et nous allons nous retourner vers votre musique.

0: Donc, on revient vers ce deuxième recueil en attente d'édition qui s'appelle Tertre. C'est la deuxième partie de votre écriture poétique. Après l'ombre des sources, il y a Tertre.
1: Oui, un second volume que je tente de faire éditer, oui.
0: Et donc, en fait, quand vous parlez du paysage familier, ce paysage qui vous entoure, vous évoquez souvent un enfer végétal, alors que nous avons tendance à y voir quelque chose de pictural, un paradis avec ses ocres, le bleu du Salagou et le vert de quelques végétations. D'ailleurs, il y a un projet pour qu'il soit classé par l'UNESCO.
1: Oui, c'est-à-dire qu'il y a donc le département a initié ce fameux géoparc, oui, qui est un projet qui réunit des sites naturels qui veulent protéger, et des sites remarquables, on va dire, notamment le lac du Salagou, mais ça s'étend jusqu'à même Aven. C'est un formidable projet, et j'espère un jour que tout ce paysage sera vraiment protégé à sa juste valeur. Voilà, j'en sais pas plus puisque techniquement je sais pas comment ça fonctionne, mais j'espère que, enfin, je suis très très attaché à l'Hérault et notamment l'arrière-pays, quoi. Voilà.
0: Oui.
1: L'Hérault, c'est pas que Montpellier.
0: Oui, non, non, mais qui renferme des paysages extraordinaires, bien
1: sûr. Voilà, exactement.
0: Et c'est un très grand département, très étiré, donc là, avec une grande variété, quoi.
1: Oui,
0: et puis, aussi.
1: Absolument.
0: Oui. Oui, oui, oui, oui. Alors là, vous nous offrez le vert et or, donc les couleurs de votre paysage.
1: Les eaux se brisent sous les ormes, saisies de giboulées dans le crépitement des forêts. Les ronces lacèrent la peau, harcelées en de meurtres discrets. Les branches se souviennent de chaque frôlement d'êtres aux abois. Sous la lumière rasante d'or et d'herbe, les crêtes saturées des cris infinis enflent jusqu'à former des vagues. Laminées par le mistral, les rumeurs montent. Le coucou peine à chanter son midi, ô dieu crapaud. Les cieux s'essorent en frappant la rivière de marteaux de gouttes à percer le sol. La boue ocre dans la tempête fouette nos joues sur les dissolutions, les larmes se plaquent au visage, étouffées de vitesse insensée. Hurlées de terreur, noyées au totem d'orage qui coisse aux esprits des époques reptiliennes. Enfin tomber comme la pluie tombe et se rendre enfin à la terre.
0: Depuis quand avez-vous commencé à écrire ces poèmes pour ce deuxième recueil ? C'est plutôt récent, c'est...
1: Si vous voulez, je suis un écrivain très lent. C'est-à-dire que tout ça s'étale à partir de l'âge de 13 ans à peu près, jusqu'à maintenant. Donc vous voyez, je suis très peu productif. Mais comme je vous disais tout à l'heure, autour d'un café... Je ne peux écrire que sous une impulsion un petit peu forte, comme une espèce de vision, de flash. Et si je perds ce flash, j'arrive plus à écrire. Du coup, je suis obligé d'écrire mes poésies de manière assez rapide. Je me relis pas. C'est quelque chose de très pulsionnel, on va dire. Je les écris peut-être en 2 minutes maximum, et c'est des choses qui me viennent comme ça, et je veux les garder aussi dans cette authenticité du moment, quoi. Voilà, je réécris très peu, et voilà, c'est souvent des premiers jets, mais comme les flashs, parfois, ça met longtemps à revenir, j'écris que quand j'ai quelque chose à dire.
0: D'accord.
1: Voilà.
0: Et j'ai vu un poème de tendresse pour Emma.
1: Ah, oui. Oui, pour Emma, oui. Oui, ça c'est dans le second volume que...
0: En attente.
1: En attente. Oui. C'est pour Emma, mais c'est pour Liam aussi. C'est pour mes enfants. Les enfants qui me manquent un petit peu. La vie décide contre nous, toujours pour les êtres aimés. Elle emporte les traits dans le ventre de l'oubli, le sourire, l'innocence et les fleurs coupées dans un livre de photos, au coin tout jauni. À peine le temps de dérouler le parchemin de tendresse flétri par les lendemains, que le crépuscule arrive à quai, sur le port des peut-être. Je viendrai te visiter tard. Je passe juste sous ta fenêtre. La vie décide contre nous et n'en laisse rien paraître.
0: Donc, merci beaucoup Mathieu. Et j'ai retrouvé vos thèmes de prédilection avec la douleur, le cri. Je l'ai ressenti encore plus prégnant dans ce deuxième recueil. Vous dressez un état des lieux assez sombre quand même.
1: Oui, sombre, mais c'est pas... Oui. Si vous voulez, il arrive un moment où, quand vraiment... vous êtes désespéré d'une situation écologique globale, etc. Soit vous mourrez d'angoisse et de stress et cela vous touche trop, soit vous essayez de dépasser ça. Et moi, j'ai voulu dépasser ça. Donc maintenant, j'ai mes émotions qui sont légèrement plus anesthésiées. Mais ça ne veut pas dire que ce n'est pas grave. Ça reste quelque chose de grave. Mais j'ai encore ce chant d'orbe, j'ai encore ce chant de la rivière qui m'inspire. Et à ce propos, je voulais vous lire comment je ressens cette fameuse rivière, ce fleuve qui s'appelle Orbe, chant d'orbe. Muqueuse, balafre, cicatrice, onde de choc et ressac, l'estomac en dehors, dans le couteau des pierres. Tes os ne te reconnaissent plus, tailladés à chair et chair à vif. Là où l'orage appelle à ton âme qui hurle, tu veux retourner au fœtus du poisson lové. Tout contre ses œufs, humer l'algue et la boue de tes branchies, remonter les courants d'origine, bouillonnant dans ton ventre contre les dents du destin. Muqueuse lacérée par ton élan de vie, dans le brin des mares, contre le chasseur à l'affût. Ils ne te trouveront pas, dans ce marécage de l'esprit conduisant à ta folie, ils ne te trouveront pas. Tu as bien quitté la ville, tu te loves en rivière souterraine, tu deviens le galet poli, enfoui dans le sexe des loutres, une perle diluée dans la beauté rouge des eaux. Tes seins s'empalent sur les rochers, mutilés par la râpe de l'onde. Le courant t'amène là où le héron peut défier, dans les méandres des fleuves, à distance, les salamandres.
0: Tout à l'heure, vous me parliez de Spinoza, parce que ce que je n'ai pas dit, c'est que vous avez fait quelques études de philosophie.
1: Oui, un Doug.
0: Un Doug, voilà. Et donc, c'est un philosophe qui vous inspire, qui est présent pour vous, qui a une vision des choses qui...
1: Oui, parce que c'est vrai que on parle souvent de monothéisme, de religion catholique, par exemple, chrétienne, etc. Mais Spinoza, lui, il a une voix très, très originale, très naturaliste. Il considère que le créateur et que la création se confondent. Et moi, je ne suis pas loin de le penser. Voilà.
0: Oui.
1: Et ce que je trouve très, très fascinant, c'est par exemple, depuis des millions d'années, le diamètre d'une cellule, d'une ruche d'abeilles, qui est très mesurée précisément au micron près. Et je me dis, bon, là, il y a un logiciel, il y a quelque chose. Oui. Donc, je ne crois pas. Je ne crois dans aucune religion, mais je suis ce qu'on appelle déiste, et Spinoza l'était, et il a valorisé ce déisme et cette façon un petit peu alternative de penser, et c'est ce que j'essaie d'exprimer aussi dans mes poèmes, qui sont réellement, je l'espère, habités par les esprits qui hantent les forêts. Voilà.
0: Et là, vous écrivez, ne soyez jamais poète.
1: Oui, non, c'est un peu provocateur, dans le voilà. Sens que, dans le sens que, à l'heure actuelle, on peut largement s'en passer, vu que les maîtres du monde, à l'heure actuelle, n'ont pas ce talent, ils ont d'autres talents et c'est ce talent-là qui est plutôt valorisé. Donc oui, c'est une façon aussi de dire que, qu'on vit vraiment tous animaux, poètes ou Monsieur Trump, on vit tous dans des réalités absolument parallèles. Si vous voulez, je peux vous en dire quelques mots. Ne soyez jamais poète. Donc, faire entrevoir l'infini à celui qui est fini, une malédiction, une formule hérétique. Le poème n'a nullement besoin de l'homme pour s'offrir au croc de la vipère, à l'œil merveilleux du crapaud, au battement d'ailes de la chouette. Je vous en conjure, ne soyez jamais poète. Les poèmes de la lune, lorsque nous dormons, entre quatre murs, dans un sommeil bourgeois, rien n'est dit. Terre-mère garde le mystère. Être nu dans la tempête, giflé de gel, de feu ou de ronces, être la proie mutilée et sans souffle pour se cacher sous terre, entendre pousser une racine pendant tout un automne, celle-là même qui fissure notre maison, étouffer, lutter et ressortir au printemps. Le seul poème que je puisse encore écrire échappe sans cesse à ma plume. Quelle réponse tout au bout? Est-ce la morsure de l'orque de haute mer? Lui qui prend et qui plonge, qu'a-t-il à dire au poème de l'origine? Lui qui cisaille la chair des phoques, l'offrant à sa seule compagne, guidée par la lune et les aurores bleu-vert de glace. Lui qui navigue dans les boréales nacres du Grand Nord, bleu clair et noir. Aucun son ne vient troubler son chant. Le craquement unique des icebergs, des Gulf Stream désaxés, invoquant les nouveaux dieux vêtus de leur nappe de mazout. Ne soyez plus poète. Le sceau secret est scellé entre le chien et le loup, entre le noir et le vert, entre la comète et l'extase, entre le chant du glacier et le tsunami. Pourrait-il dire au poète ce que lui a construit au cordeau? Dans l'instinct des races maudites, des grands sauvages occultes, dans les fractales d'azur et d'or, les chariots de l'astre rouge, dans le sang bleu des ours sur la neige, le dira-t-il au poète? Pour qu'il touche l'éternel, qu'il fasse du poète un roi, portant tel une graine le message du vivant. Mais le mystère se noie, se broie et se fond dans les nasses, les maelstroms, les terriers ou les grottes. Le chant des baleines imite la nature qui imite la mort, le propre de l'art. Il ne reste qu'à se plier, accepter le sauvage poétique, où l'absolue beauté se part du putride.
0: Et on vous retrouve à la batterie dans le disque Zanzibar.

0: vous vouliez me lire un de vos nouveaux poèmes, Mathieu?
1: Oui, Mathieu éventuellement,
0: Beck.
1: Ouais.
0: Oui.
1: Ça, c'était vraiment dédié à une artiste que j'aime beaucoup, qui s'appelle Sylva Eugène Roots, et qui est donc avec qui j'ai collaboré au village des arts et des métiers de Octon, près du lac du Salagou. Et nos deux univers se sont rencontrés avec un univers assez paganiste chez elle, qui mélange texture naturelle avec peinture, textile, etc. et sculpture. J'ai beaucoup aimé. Et voilà, je lui ai dédié ce poème, « Les eaux du ciel ». Le gris du ciel ne sait pas quelle avenue prendre. Un merle noir déchire en mille l'azur en suspens. Il nous dit que la prédation nous observe. La terre se fissule sur ce craquelle sous son œil de feu. Cette boue sans eau puise la sève pour les nuages. Elle n'attend plus rien. Les oiseaux tombent raides au sol. Ils tombent en comètes de feu sur la ruffe bouillante. Cela serre en spirale d'os échoué. Au midi écrasant, au brûlot de chaleur, maculant l'ocre des sols des micas, de blancs coquillages, cartilage d'ailes, crucifiés dans le cri muet de l'été.
0: Merci Mathieu Beck. Alors, est-ce que vous pouvez nous rappeler votre site ? Vous avez un site qui est très bien fait.
1: Alors, il suffit de taper Mathieu Beck avec un seul TH, THIEU, BEC, Beck, comme un oiseau. Mm-hmm. Mathieu Beck sur Google et vous tomberez très aisément sur mon site, mais que je vous redonne. Donc, c'est matbeck, M-A-T-B-E-C, point simdif, S-I-M-D-I-F, point com. Matbeck, point simdif, point com.
0: Et on peut retrouver les titres des livres, des CD.
1: Les CD et éventuellement un lien vers ma maison d'édition. Voilà, Ubique Art Édition, que je salue au passage. Merci Jean-Marc.
0: Et pour commander les disques, donc il suffit de.
1: Alors il suffit d'aller. Il y a un lien qui
0: oui.
1: pointe vers mon Bandcamp. Hein, Bandcamp.
0: Oui.
1: Voilà. Et voilà, vous tapez Mathieu Beck Bandcamp soit sur Google, soit directement en lien sur mon site, et vous avez toutes les informations. Il suffit de, vous pouvez même les télécharger en version numérique. Voilà.
0: En tout cas, on vous remercie, Mathieu, de nous avoir invités dans cette vallée de l'Orbe, dans cet univers très foisonnant de vie.
1: Voilà.
0: Merci. Et puis, nous avoir offert aussi cette écoute de très beaux disques avec Floating et Zanzibar. Merci, Mathieu.
1: Merci. Merci, Marie-Agnès. Au revoir.
0: À bientôt, chers amis auditeurs, pour des nouvelles découvertes.

J'ai 13 ans. Je fais la gueule, c'est normal. J'ai 13 ans. À côté, c'est ma sœur. Elle fait la gueule, c'est normal. Elle n'a que 15 ans.

N'hésitez pas, et si vous avez un peu de temps pour organiser cet événement, la Guinguette Artistique est à la recherche de bénévoles. Contact au 04 99 74 24 30 ou sur le site lagerbe.com, lagerbe.com. Au revoir.

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Bonjour à tous et à toutes, ravi de vous retrouver pour une nouvelle chronique. Alors aujourd'hui, je vais vous donner une recette que pratiquement tout le monde connaît. C'est la bourride de Baudroie. La bourride de Baudroie, l'avantage, ou l'hôte, sont les deux noms qui vont pour ce poisson, c'est qu'il n'y a pas d'arête. Voilà, donc, vous allez avoir besoin d'un kilo de queue de l'hôte, une carotte, deux oignons, deux blancs de poireaux, une toute petite branche de céleri, 40 centilitres de vin blanc, du sel, du poivre, 6 gousses d'ail, un petit peu d'huile d'olive, un œuf, 8 tranches de pain, 2 cuillères à soupe de farine, 1 cuillère à soupe de moutarde et un peu de persil frais. Donc vous lavez, vous épluchez la carotte, le céleri, les blancs de poireaux, vous coupez ces légumes en morceaux et vous les mixez assez fins, un par un, pas tous ensemble, hein. Vous commencez par la carotte, puis vous mixez le céleri, puis les blancs de poireaux. Vous épluchez les oignons, vous les émincez également, vous les mixez. Vous épluchez les gousses d'ail, vous en gardez 4 pour faire l'aioli, et vous émincez les autres. Donc dans un faitout, vous mettez un peu d'huile, vous faites revenir l'oignon, l'ail, et vous ajoutez après la carotte, le céleri et le poireau mixés. Vous laissez revenir 2-3 minutes, vous ajoutez le vin blanc, la farine, et vous faites cuire à nouveau 2 minutes. Vous rajoutez ensuite 2 tiers de verre d'eau, vous salez, vous poivrez, et vous laissez mijoter cette fois 40 minutes à petit feu. Pendant ce temps, vous coupez la lotte en morceaux, et vous la mettez dans le faitout un peu plus tard, au bout des 40 minutes, et vous laissez 15 à 20 minutes de cuisson, pas plus, parce que la cuisson de la lotte va très vite. Vous retirez les morceaux de lotte, vous les réservez. Vous préparez un aioli avec le jaune d'œuf, la moutarde, vous versez l'huile doucement, vous mettez les gousses d'ail restantes, et si possible en pommade, et vous faites un aioli assez épais. Vous mettez un peu de persil haché, vous faites dorer les tranches de pain au four, vous retirez un peu de cuisson de la lotte, disons un tiers, vous ajoutez l'aioli, vous mélangez intimement avec une cuillère en bois, doucement, doucement, vous remettez le tout dans le faitout, sur la lotte. Après cette liaison, vous ne devrez plus faire bouillir le plat, parce que sans quoi ça risque de tourner avec l'œuf. Vous mettez le restant d'aioli sur les tranches de pain et vous servez aussitôt. Vous pouvez accompagner avec des pommes de terre cuites à la vapeur ou un riz noir de Camargue. Voilà, chers auditeurs, c'est une super recette et vous ferez plaisir à vos amis, à votre famille, à tout le monde en faisant ce plat. Allez, au revoir, à vendredi prochain. 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
2: Ce week-end, à Orsan, non loin de Bagnols-sur-Cèze, se déroulent les week-ends historiques d'Orsan. Guy Marignane en est l'initiateur.
3: L'idée est venue en discutant avec le maire, qui m'a demandé un peu, un jour, quelles étaient mes passions et tout. Et je lui ai dit, voilà, moi je fais de la reconstitution historique. Il m'a demandé si éventuellement je pouvais organiser quelque chose sur le village, puisque dans le village, on est très connu pour faire la fête. Mais on n'avait pas d'événement culturel au sens propre du terme. Il m'a donné carte blanche pour organiser donc des week-ends historiques. Je suis tombé dans la reconstitution en 2018, par le plus grand des hasards. J'ai rencontré quelqu'un qui pratiquait et qui m'a dit « mais viens essayer ». Donc c'était sur Avignon, une grosse reconstitution qui avait lieu. C'était pour fêter la fin de la guerre, donc de 14-18. J'ai toujours été passionné d'histoire. Ça m'a interpellé. Je suis rentré dans l'association. Petit à petit, voilà, j'ai fait partie de d'autres associations. Je me suis pris de passion pour cette façon de présenter l'histoire, qui est l'histoire vivante. Pour la première édition, on avait décidé de traiter la guerre de 14-18. Ça, c'est très bien passé, donc le maire m'a dit on continue. La deuxième année, on a attaqué le deuxième cycle, donc la deuxième guerre mondiale, la première partie, donc 39-40. Après, on a traité la libération et la victoire l'année dernière. En règle générale, le week-end a lieu au mois de juin. Là, cette année, c'est le 6 et le 7 juin. Le cycle des deux guerres, donc, étant terminé, on va innover, on se lance dans le multi-époque. On va passer de l'Antiquité au Premier Empire, à la Deuxième Guerre mondiale, voilà. Le public trouve toujours un centre d'intérêt. Celui qui aime l'Antiquité, il va voir les Romains. Celui qui aime la marine sous Louis XIV, il va pouvoir en trouver, etc., etc. C'est de l'histoire vivante. On axe quand même beaucoup nos présentations sur les enfants, parce que c'est eux l'avenir. Les visiteurs peuvent avoir accès à toutes sortes d'ateliers qui sont proposés par des compagnies qui viennent un peu de partout. La reconstitution historique, c'est pas un groupe de copains qui se déguisent et qui font la fête ensemble. Ça n'a rien à voir avec ça. C'est vraiment des passionnés d'histoire qui font... avant de faire une tenue, font des recherches pour être au plus près de la réalité historique. Donc ce sont des puits de science, comme des fois j'aime à leur dire, sont intarissables.
2: Cette belle manifestation, c'est ouvert à tous, c'est à Orsan, le week-end, les 6 et 7 juin, 9h30 jusqu'à 18h30, mais le samedi, ça se poursuit ensuite à la salle culturelle avec une très belle veillée. Merci infiniment Guy Marignane, et puis si des auditeurs veulent plus de renseignements, je
3: vais internet. On a un site internet, les week-ends historiques d'Orsan.
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1: Nous sommes aujourd'hui le 6 juin. Nous continuons de faire découvrir l'univers de Sleep, cet artiste qui adore bien sûr le basketball, mais également les tableaux de renom qu'il a pu revisiter en ajoutant des éléments, des maillots de basket, par exemple de NBA. Et tout ça, c'est à découvrir dans une grande expo du côté de la Savoie. Il nous en parle justement de ces collages consacrés donc à son sport préféré et surtout du retour du public. Vous appelez ça du art hacking. C'est marrant.
2: Ouais, en l'occurrence, c'est le terme qui m'a paru le plus pertinent pour parler de cette collection de tableaux, parce que c'est vrai que j'avais, en travaillant dessus, j'avais cette idée de vraiment faire rentrer l'univers de la NBA et toute sa mythologie dans ces tableaux anciens. En fait, je voulais faire se confronter ces deux mondes. Et pour moi, c'est vrai que le hacking, c'était ce qui me paraissait le plus pertinent comme nom. Ouais. C'était vraiment cette sensation de se faire déposséder de l'idée initiale pour raconter autre chose.
1: En fait, vous choisissez aussi les tableaux, vous avez choisi aussi les tableaux que vous vouliez un peu revisiter aussi avec des maillots d'aujourd'hui, notamment des Spurs par exemple, de Jazz, de Utah, etc. Mais c'est aussi pour raconter quelque chose, faire passer aussi un message ou ce sont des choix presque aléatoires concernant...
2: Alors non, justement, c'est vraiment pas aléatoire. La base de ce travail artistique, c'est vraiment les histoires que je voulais raconter. Donc c'était me replonger dans cette période que j'avais connue autour des années 90, faire un parallèle un peu entre la passion que j'avais quand je suivais ce sport et la passion religieuse qui était exprimée dans les tableaux, et puis raconter tous les mythes et légendes en fait qui ont construit cette passion. Ça peut être des joueurs, mais ça peut être aussi des moments, des lieux, des choses comme ça. Et donc c'était vraiment la base, c'est vraiment l'histoire que je voulais raconter. À partir de là, après j'ai cherché les tableaux qui me permettaient de raconter ces histoires là de les détourner en utilisant comme souvent un peu l'ironie, le second degré pour raconter des histoires précises. Mais c'est vraiment la base, c'est vraiment l'histoire que je voulais raconter.
1: Alors forcément, vous amoureux de basket, il y a bien un tableau qui vous a tout de suite interpellé quand vous vous êtes dit « je vais faire ce tableau-là, je vais mettre ces maillots-là ». Il y a bien un premier tableau qui vous a tout de suite sauté à l'esprit pour dire « allez, je commence par celui-là ». Quel est-il ?
2: Alors, le premier, je sais pas si le premier c'est le plus pertinent, parce que le premier, ça, en fait, c'était un essai, c'était pour... C'était plus une blague en fait que je voulais faire. C'était une référence à un joueur qu'on affectionnait particulièrement avec mon frère, avec qui on s'est longtemps disputé sur les playgrounds. Mais celui qui est venu, qui a vraiment lancé ça, je pense que c'est un tableau qui représente un joueur qui est perdu dans le, enfin qui représente un joueur non, qui représente Jésus perdu dans le désert. Et que j'ai détourné pour raconter l'histoire de Patrick Ewing, le joueur des Knicks, qui a vécu toute sa carrière en passant à chaque fois très proche du titre, mais qu'il a jamais eu. C'est vraiment peut-être ce tableau qui a lancé la série. Ouais.
1: Pour celles et ceux qui seraient intéressés pour aller découvrir cette exposition de beaux tableaux anciens avec des éléments de la NBA, n'hésitez pas à vous rendre à la conciergerie à la Motte Servolex dans le département de la Savoie, juste à côté de Chambéry. C'est jusqu'au 27 juin prochain. Et si vous êtes plus curieux de l'univers de Sleep, n'hésitez pas à vous rendre sur son site internet iamsleep.com pour tout connaître sur l'artiste, mais également sur Double Double, vous aurez toutes les informations. Allez, quant à nous, on se retrouve demain pour d'autres histoires d'un jour avec Mémoire Sport.
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3: Nous nous trouvons aujourd'hui devant une demeure absolument magnifique qui s'appelle le château de Bessoni et c'est en présence de ses deux propriétaires.
4: Bien Philippe Pierre,
5: Christophe Boffetti.
4: Nous sommes propriétaires de ce monument. Sa notoriété est due à l'arrestation du maréchal Ney qui est venu s'y réfugier, donc bon, c'est sa valeur historique.
6: C'est un petit peu le hasard des choses qui nous a amené ici, parce qu'on a acheté le château à une amie et on s'est raccroché au maréchal Ney, mais c'est vrai qu'on n'était pas fan de Napoléon au départ.
4: Il était donc un des plus grands maréchaux de Napoléon, surnommé le brave des braves, au même titre que Murat, qui est d'ailleurs natif du Lot. Alors, ce qui est intéressant ici, ce que l'on commente, c'est le caractère pittoresque de son arrestation. C'est-à-dire, ce qui s'est passé, c'est que, bon, il était ici, croyant être en sécurité, et il se trouve que dans les jours qui ont suivi, Madame de Bessoni a reçu l'une de ses voisines. Et alors, on savait de notoriété que Madame de Bessoni avait un lien de famille avec le maréchal Ney, mais enfin, c'était bon. Et lorsqu'elle est rentrée chez elle, le fils connaissait le nouveau préfet du Cantal, à Aurillac, donc il va le trouver, lui dit, vous savez, le maréchal Ney, il est là, hein, au château de Bessoni. 15 gendarmes sont arrivés dans les jours qui ont suivi, donc le 3 août au matin. On vient vous arrêter, mais on n'arrête pas un homme comme moi, le préfet Locard est un coquin. Arrivé à Paris, il est interrogé par le préfet de police de Paris et on lui fait rapidement un procès. Et le 6 décembre au soir, on lui annonce qu'il va être fusillé dans l'heure qui suit. Et on le met le long d'un mur et on l'exécute. Alors il y a la fameuse phrase, visez bien droit au cœur, etc., qui est un petit peu une légende, mais enfin qui est à peu près ce qu'il a dit. Le maréchal sera réhabilité sous Louis-Philippe. Voilà, pour ce qui est de ce lieu qui rend hommage au maréchal Ney. Bon, il n'y a pas très longtemps, un jeune couple venu de Slovaquie, et elle nous a dit être passionnée complètement de Napoléon, à telle enseigne qu'elle avait d'ailleurs sur ses bras des tatouages de Napoléon sur son rocher à l'île d'Elbe. Donc c'est assez fascinant, et elle disait qu'elle passait partout où il y avait ou des maréchaux ou un événement lié à l'épopée napoléonienne.
3: Merci vraiment beaucoup pour cette visite extraordinaire. 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

amis auditeurs, auditrices, amis du rock sans œillères et sans ornières, bienvenue dans Pas Rock'n'Roll, nouvelle édition. Et cette émission s'est ouverte tous les jours, n'est pas dimanche, c'est pas tous les jours que j'ouvre cette émission avec un français musicien et guitariste, et pour le coup, il s'agit d'un type finalement assez génial, mais inconnu du grand public et pour cause. Eric Terre, qui passe de temps en temps dans cette émission, c'était extrait de son avant-dernier album.

intitulé hérétique, un adjectif qui illustre sa position par rapport au business musical en France et ailleurs. Allez, on garde ce coup, mais on accélère un petit coup avec ces Voodoo Swing. Bonne écoute à tous.

une séquence avec Peter Karp, un musicien US qui navigue entre le rock, le blues. Et cette piste était extraite de son dernier album 2026 intitulé Jersey, tant Jersey comme New Jersey, sa région, son état d'origine US. C'était précédé par une piste totalement issue de ce que l'on a pu appeler le Britpop, le rock britannique, qui virait sur la pop et sur des harmonies à l'exemple du groupe culte d'origine de ce courant, évidemment ce groupe planétaire, les Beatles. Et le groupe en question, c'était NCC, c'était extrait de son album 2002, mais remasterisé certainement, l'enregistrement est beaucoup plus ancien, mais reste toujours tout à fait exemplaire de ce courant du rock britannique. Allez, on poursuit avec une piste totalement archéologique, qui reste toute fraîche, malgré son titre. Il s'agit de Stinkfoot, littéralement le pied qui pue, et c'est servi par Frank Zappa. Je vous laisse apprécier. Si vous voulez, bonne écoute à tous.

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Ticon Continental. Et c'était Nick Lowe, un autre représentant du Britpop, le rock britannique orienté pop musique, c'est-à-dire incluant des harmonies et un rock finalement assez léger mais très présent. C'était précédé par une piste exotique due à Brian Eno et David Byrne, et ça c'est issu d'un enregistrement de la fin des années 80. Puisque c'était Nick Lowe, on reste sur le même créneau, sur le même groove, et on poursuit avec The 12 Step Program, un programme en 12 étapes qui aurait pu être écrit par Woody Allen. C'est de l'humour sur une question peu universelle dans les relations humaines, homme-femme ou autre genre. Tout de suite, 12 Step Program par le même Nick Lowe. Bonne écoute à tous.

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tiens à dire parce que vous exprimez vos propositions si vous avez envie pour des informations sur la programmation, sur les titres, sur les albums, pour des dédicaces musicales si possible. Donc c'est sur le 06 06 48 74 30, 06 06 48 74 30.

fin de séquence avec ce groupe de Los Angeles, Nox, et leur groove sans concession, en tout cas pour la société américaine, un groupe assez énervé sur scène et des paroles qui ne pouvaient pas plaire à tout le monde à l'époque où cet album est sorti, c'est-à-dire en 2006. Encore moins maintenant. Et c'était précédé par inattendu dans cette émission par ce personnage et ce nom qui peut rappeler quelque peu Tintin, Monsieur Sylvain Sylvain, c'est son nom, ex-guitariste émérite du groupe New York Dolls avec l'autre guitariste Johnny Thunders qui est revenu dans les années 90 avec un excellent disque très rock'n'roll mais qui rappelle également le groove et l'ambiance des New York Dolls à New York évidemment. Allez, cette émission se poursuit et on va un peu se reposer les oreilles quelque peu. On revient sur la Britpop avec Nick Love et I Got The Love, une comptine pour enfants bien balancée et charmante. Ce sera suivi par une piste conjointe de Brian Eno et David Byrne, le leader du groupe Talking Heads à 16h. Bonne écoute à tous.

Open Seekers avec Brian Eno et David Byrne, extrait d'un album 2012. Et donc là on retrouve quelque peu, quelques ersatz de ce groupe qui a tenu la rampe dans la vague Cold Wave. Je parle du groupe Talking Heads qui forcément était drivé par David Byrne qui a composé tous les titres de ce groupe très particulier. Allez, cette émission est bien avancée mais il reste encore pas mal de temps et on poursuit avec une piste du Hitman Blues Band. Comme son nom l'indique, c'est un groupe plutôt indexé dans l'univers du blues, mais sur cet album, avec la reprise de cette piste qui est un grand standard du blues et même parfois du rock roots ou du blues rock, parle de Hoochie Coochie Man, la piste, la face vaudou du blues. Ils reprennent ce titre de façon très rapide avec un tempo assez accéléré qui est assez peu souvent rencontré dans la reprise de ce titre, et de fait ça roule et ça balance. C'est plutôt une version rock'n'roll où les cuivres parfois supplantent les guitares électriques. C'est une curiosité, ça déménage, je vous laisse apprécier.

Et voilà, c'est sur ces sons que cette émission se termine. Je vous retrouve la semaine prochaine, toujours sur le 91.1 Montpellier. L'interface pour communiquer à propos de cette émission, si vous en avez envie, pour information sur la programmation musicale, dédicace musicale ou autre, c'est toujours sur le même numéro, le 06 06 48 74 30 06 06 48 74 30, par SMS ou appel direct pendant la diffusion de cette émission. Bonne semaine à tous, à bientôt.

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